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1: Alors, bienvenue, c'est l'ouverture de notre show La Table Tournante de W avec mon collègue, mon coloc, mon boss, mon directeur, le président, Nicolas Deslauriers. On se fait
2: salut,
1: du fun.
2: Comment vas-tu?
1: Ça va très bien, mon Nicolas. On va starter ça tout de suite avec le band Looking Glass.
2: Oui.
1: Et un sweet souvenir en réserve.
2: Et ça fait longtemps aussi qu'on a écouté du Climax Blues Band.
1: Ouh,
2: qu'est-ce que t'en dis, mon W, signature I love you. Message lancé à Martin Coulon, parce que vous êtes nombreux et nombreuses à nous écrire via Olga à radio@cnv.ca. Et on écrit, mon beau, je t'aime pour toujours, de ta chouette Belinda. Elle écrit PS, j'ai hâte de partir pour Hawaï.
1: Oh,
2: salutations à Martin Coulomb de la part de sa Belinda.
1: Ben oui, et c'est ainsi que ça se passe avec Olga qui prend note de vos demandes spéciales, cette fois de Barcelona, la Ramblas et du Macba, la Ribera, avec ses plus belles ruelles médiévales. Café des souvenirs, mettez-vous un peu dans l'ambiance de ce beau quartier.
2: Oui, monsieur, volard et volard, et tiens, tiens, W, avec... Imagine-toi David Bowie pour Anita Langlois de Victoriaville.
1: W et Nicolas, seulement et uniquement pour vous autres sur la table tournante de W, ici même à CNV. Yeah.

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2: Ah, mine de rien, à la table tournante, on a des liens. On vous présente cette fois les Rollies, une autre demande spéciale. Coïncidence, on vous parlait hein, tout à l'heure de la basilique Santa Maria del Mar, du musée Picasso, proximité de chez Anita, une fille de Québec qui est en peinture niveau doctorat avec son Marcus, un marin espagnol de leur petit appart barcelonais. C'est du stock, là, ici. Un auditeur, JF, lui, pas loin, nous dit « Moi aussi, je termine un doc, mais en langue espagnole, et on vous écoute avec joie, avec chaque table tournante, surtout celle du dimanche. »
3: Oui, merci de votre participation à ce show. Vous êtes toujours de plus en plus nombreux, et nos gens ici, même à l'interne, sont tellement agréablement surpris de votre réponse, chers amis du grand public. Vous êtes évidemment par les bonnes mains, hein, par l'entremise des bonnes mains de Olga, donc qui vous amène en quelque sorte jusqu'à nous, Olga du service à l'auditoire, et Michael qui pousse les disques, entre autres, du All-In Feeling, on va le dire comme ça, ouais. Comme l'a dit mon ami W, à CNV.
2: All-In Feeling à CNV, même notre directeur commercial, Pete, on est en train de... Il aime le show.
3: Il est en formation.
2: Il est en formation pour ses oreilles. De former ses oreilles. On va débuter tout ça avec Love is Alive, Gary Wright à CNV.

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2: Je vous souhaite la bienvenue à votre émission Derrière le volant. J'espère que vous avez passé une belle semaine. On a encore beaucoup de matériel aujourd'hui. Marc Bouchard va nous raconter son aventure en véhicule électrique de Saint-Hyacinthe à Fredericton, aller-retour. On va voir si ça s'est bien déroulé ou pas. Je pense qu'il a eu quand même certains petits problèmes, pas avec le véhicule, en partie avec le véhicule, mais en même temps aussi avec les fameuses bornes de recharge. Bon, on va en parler aussi d'entrée de jeu en début d'émission. Pierrot Fakin est en vacances cette semaine et vous savez que de temps en temps, j'en profite pour faire un peu d'actualité. Il y en a pas mal d'actualité cette semaine. Alors, Marc Bouchard va nous présenter ça. Il va nous présenter aussi un bref essai du nouveau Jeep Cherokee qui est nettement amélioré par rapport à l'ancienne génération. Du côté de Denis Duquet, lui qui est de retour, on va parler, bien sûr, les éphémérides. Qu'est-ce qui s'est passé dans la première semaine de septembre il y a longtemps? Alors ça, c'est toujours bien intéressant. Mais il va nous parler aussi de Spyker. Spyker, peut-être un constructeur que vous ne connaissez pas bien, qui aujourd'hui fabrique des voitures qui sont hors de prix et en quantité plus que limitée, des voitures fabriquées à la main qui se vendent aux alentours de 2,5 millions, 3 millions de dollars la copie. Mais Spyker a une longue histoire, même en Formule 1. Et vous allez découvrir qu'il y a un lien avec les équipes d'aujourd'hui et Spyker. Il va également nous parler de la Suède. La Suède, imaginez-vous, dans les années 60, a décidé d'abdiquer pour ce qui est de la conduite automobile. On a décidé de changer de côté de rue. Alors, on conduisait en Suède du même côté que la Grande-Bretagne. Et là, on a décidé d'abdiquer et de se marier avec le reste de l'Europe. Alors, on a changé carrément les habitudes de conduite de tout le monde. Et curieusement, il semble que le nombre d'accidents a diminué. Ah, peut-être par précaution, les gens étaient extrêmement troublés, évidemment, quand on a décidé quand on a pris cette décision-là. Bien sûr, d'entrée de jeu, on va vous parler d'actualité. Et ça, je vous le dis, il y en a beaucoup. Entre autres, chez Mazda, le Mazda CX-70, CX-90, le CX-90 qui est à trois rangées de sièges, le CX-70 qui est exactement le même véhicule chez nous, mais avec une rangée de sièges de moins. Du côté de l'Europe, on commercialise les CX-60 et CX-80 qui lui ressemblent grandement. Alors, ce véhicule-là, on s'attendait à avoir des résultats de vente depuis le début de l'année. C'est-à-dire pour l'an dernier, on s'attendait à en vendre 200 000 copies. On n'en a vendu que 150 000. Alors, chez Mazda, on était un peu déçus. Évidemment, si on avait vendu, on avait eu un objectif d'un million, puis on avait vendu 900 000, ça aurait été moins pire, mais c'est 50 000 unités de moins sur 200 000, c'est quand même pas mal. Et la haute direction de Mazda a décidé de porter un coup de barre au CX-90, enfin à la famille des CX 60, 80, 70 et 90. Et on devrait arriver avec des changements importants pour d'ici un an ou deux au véhicule, autant du côté du design du véhicule que l'aménagement intérieur. Je pense que, entre autres, on devra arriver avec un aménagement qui ressemble passablement au CX-5. On sait qu'on a rafraîchi les systèmes multimédia qui sont beaucoup plus conviviales aujourd'hui. Ça n'a pas toujours été la force chez Mazda. On est bon pour la conduite, pour le design des véhicules. Pour ce qui est des systèmes multimédia, on accuse toujours un léger retard par rapport à la concurrence. Alors, on devrait possiblement, les changements pourraient d'ailleurs être implantés dès 2027. C'est l'an prochain, ça. Alors, je pense qu'on est déjà en marche de ce côté-là. Je vous parlais des bornes de recharge. Marc Bouchard va nous parler de ses aventures avec les différentes bornes, les différents fournisseurs aussi, surtout du côté du Nouveau-Brunswick. Au Québec, on est pris avec une nouvelle réalité, c'est que les bornes de recharge sont vandalisées. Et on sectionne le câble et on part avec. Alors, il y a possiblement des matériaux rares à l'intérieur de ça qu'on veut revendre sur le marché noir, je ne sais pas. Mais chose certaine, depuis le 1er janvier 2026, on a eu 68 vols de câbles et sur des bornes de recharge. Et juste durant la saison estivale, on parle de 56 vols. Ben, l'hiver fait froid, hein, c'est moins drôle, mais écoutez, 11 vols de câbles en juin, 19 en juillet, et jusqu'à maintenant, depuis le début du mois d'août, 26. C'est énorme. C'est vous allez me dire, c'est pas des gros chiffres, mais quand même. Imaginez-vous que si on se présentait dans des stations d'essence et les tubes sont partis. C'est un peu le même principe. Alors, évidemment, ça oblige Hydro-Québec à faire les réparations. Ça augmente les coûts, bien sûr, d'opération de ces bornes de recharge. Et espérons que ça va être contré, ce fléau-là, parce que il y a rien de plus désagréable, surtout pour un propriétaire de véhicule électrique, arriver à une borne de recharge et il n'y a plus de câble pour se charger. Et vous savez, souvent, les utilisateurs de véhicules électriques vont arrêter une borne de recharge quand ils sont tout près de la décharge complète. Alors là, on ne peut pas se retourner de bord. On ne peut pas dire, ben écoute, on va attendre, on va faire encore 50 km pour aller se recharger quand il n'en reste que 20 de capacité dans le véhicule. Ça, c'est moins drôle un peu. Alors, Hydro-Québec suit ça de très près. Les corps de police aussi essaient de voir ce qu'ils pourraient faire avec ça. Écoutez, en 2023, on a répertorié 8 vols de câbles à travers le Québec, 54 en 2024. Ça a diminué en 2025 à 33, mais là, on est rendu à 68. Et ça, c'est en date du 28 août. Alors, l'année n'est pas terminée encore. Alors, c'est pas chose vraiment intéressante, c'est le cas de le dire. Association Honda et Nissan. Ça, on en avait déjà parlé il y a quand même un bon bout de temps avec les déboires que Nissan a connus dans le passé, parce que ça va beaucoup mieux. Eh bien, Nissan cherchait toutes sortes de solutions. On a procédé à des licenciements massifs, fermé des usines et on cherchait un constructeur qui était prêt à venir travailler avec Nissan. Parce que l'association, l'alliance Nissan-Renault, ça a plus ou moins bien fini, particulièrement avec l'arrestation de Carlos Ghosn, le grand patron du groupe. Eh bien, là, ça a comme tombé à l'eau. Et là, ben Nissan cherchait un collaborateur. Il y a eu des rumeurs à cette époque-là que Honda voulait s'associer avec Nissan, mais c'était pas une association que Nissan appréciait beaucoup parce que Honda voulait en faire une division de Honda. Alors Honda voulait tout simplement mettre la main sur Nissan et dire ben ce sera une division du constructeur japonais Honda. Et Nissan n'a pas apprécié. Ils ont dit non, nous sommes un constructeur plein et entier. Alors il n'est pas question de devenir une division d'un constructeur ou d'un concurrent particulièrement. Mais voilà que Honda a continué quand même à discuter. Aujourd'hui, on annonce officiellement une alliance entre Honda et Nissan, mais pas pour le partage des châssis, des voitures. Vous achèterez pas un Nissan chez un concessionnaire Honda et l'inverse, même chose. C'est vraiment un partage de développement de logiciels. C'est-à-dire que tout ce qui est technologie avancée dans les véhicules maintenant, ben Honda et Nissan vont travailler ensemble pour uniformiser tout ça. Ça va réduire, bien sûr, les coûts de recherche et développement et les coûts de fabrication par la même occasion. Alors, Honda et Nissan se sont entendus de ce côté-là et ils ont annoncé ça en grande pompe cette semaine. Ils veulent surtout faire face à Tesla et aux constructeurs chinois. Ils veulent être à la fine pointe de la technologie maintenant avec leurs véhicules. Et on sait que les gens sont de plus en plus à la recherche justement de ces nouvelles technologies. On veut avoir le dernier cri dans tout ce qui est possible de faire dans un véhicule. Hyundai semble prêt à passer à la vitesse supérieure dans le monde du tout-terrain. Hyundai a plein de projets. Vous savez, les deux constructeurs, Hyundai et Kia, les deux constructeurs coréens, sud-coréens, on le vend dans les voiles actuellement. On en a parlé il y a quelques semaines. Hyundai veut probablement nous amener une camionnette intermédiaire du côté de l'Amérique du Nord. Ce serait une première chez les Coréens. Je serais pas étonné que Kia copie aussi la même chose de leur côté. Mais voilà qu'on avait présenté du côté du salon de New York cette année un, un véhicule tout-terrain, le Boulder. Le Boulder, c'est un concurrent direct au Ford Bronco, au Jeep Wrangler de ce monde. Au niveau Grenadier, l'essai qu'on vous a présenté la semaine dernière, au Land Rover, on veut vraiment aller plonger dans ce créneau de l'industrie avec le Boulder. Le véhicule a d'ailleurs été présenté également du côté du Salon de l'Auto de Montréal. Eh bien, là, on s'approche de la production. Les brevets ont été déposés. On devrait utiliser probablement le châssis à échelle qu'on va utiliser pour la camionnette intermédiaire. Mais c'est un véhicule avec les épaules très larges, avec un véhicule qui a beaucoup de caractère et qui ressemble sous certains aspects, d'ailleurs, au Ford Bronco. Alors, le Boulder devrait arriver sous peu. Peut-être 2027 comme année modèle 2028. Chose certaine, c'est que là, on s'en approche de plus en plus et il pourrait être fabriqué du côté de l'État de la Géorgie aux États-Unis. On sait qu'on a une grosse usine de ce côté-là et on pourrait fabriquer les deux véhicules là-bas. Le constructeur automobile chinois BYD aurait manifesté son intérêt pour l'usine d'assemblage de Stellantis à Brampton, Ontario. Ça, on en parle aussi depuis un bon bout de temps, l'usine de Brampton, qui devait ou devait être assemblé le nouveau Jeep Compass. Avec l'histoire des tarifs et les pressions du président actuel aux États-Unis, Stellantis a décidé de transporter l'assemblage de ce nouveau Compass aux États-Unis. Et là, l'usine de Brampton s'est retrouvée carrément vide. D'ailleurs, il y a des discussions assez sérieuses. Même le gouvernement canadien a menacé Stellantis de poursuite parce qu'on avait subventionné en grande partie la rénovation de cette usine-là à Brampton, où il y a quand même quelques milliers de travailleurs qui sont au chômage déjà depuis un an et plus. Stellantis assure, dans les négociations qui viennent d'être terminé avec le groupe Unifor, Stellantis a dit l'usine ne sera pas vendue. L'usine, on essaie de trouver une nouvelle vocation à cette usine-là. Alors, il n'est pas question de fermer ça. Les négociations, c'est vrai, sont pas terminées avec Stellantis. C'est chez GM que c'est terminé. Alors là aussi, on a sécurisé quand même une autre usine importante, celle de Camy, où on fabriquait les Bright Drop, les fameux camions de livraison électrique. On a cessé la production parce que le véhicule ne se vend pas suffisamment. Mais pour en revenir à Brampton, BYD aurait de l'intérêt à acheter cette usine-là parce que Stellantis a dit on aurait peut-être des repreneurs. On sait que les constructeurs chinois veulent venir vendre des voitures ici au Canada. On a eu la permission de M. Carney pour 49 000 unités la première année. Alors, BYD est un de ces constructeurs-là. L'usine est paralysée, même pas depuis l'année dernière. On parle de 2023. Ça fait quand même 3 ans que l'usine, il se passe plus rien là. Puis on sait que Stellantis est quand même associé avec un constructeur chinois qui s'appelle Leap Motor. Eux aussi, Leap Motor, ont de l'intérêt à venir au Canada et seraient prêts à peut-être à occuper cette usine qui est fermée déjà depuis un bon bout de temps. Sauf que les méthodes de fabrication des Chinois diffèrent grandement de ceux des Américains. Et Unifor est pas très chaud, encore une fois, à l'idée qu'un constructeur chinois vienne s'installer là. Alors, ça va être une histoire à suivre dans les prochaines semaines, évidemment. Et il faudra aller voir du côté de Ford aussi, où on aura des négociations sérieuses avec Unifor. On sait qu'à Oakville, on ne sait pas ce qu'on va faire encore. Là. C'est lent avant qu'on aboutisse à l'avenir de cette usine à Oakville. On fabriquait le Lincoln Nautilus, le Ford Edge. On sait que ça s'est arrêté maintenant. Les véhicules n'existent plus. Et depuis ce temps-là, on essaie de transformer l'usine. On devrait fabriquer des camionnettes pleine grandeur, la série F, mais dans les versions HD, Heavy Duty. Un peu pour faire concurrence un peu à GM à Oshawa qui a annoncé que le GMC Sierra 2500 tout comme le Silverado 2500 vont être fabriqués là à l'usine d'Oshawa. Ça c'est quand même une bonne nouvelle malgré tout ce qui se passe dans l'industrie automobile canadienne. Le Canada a officiellement ouvert le 1er septembre, c'est cette semaine ça. L'importation de 24 500 véhicules électrifiés fabriqués en Chine. Alors ça, c'est dans le plan de 49 000 véhicules. Et on va aller en augmentant. Hein. Vous savez que ce n'est que Ça va continuer à augmenter probablement qu'en 2027. Et on aura, encore une fois, on va augmenter le nombre de véhicules chinois qui pourront traverser et venir chez nous. À compter du 1er mars 2027, le contingent annuel doit ainsi passer à 52 185 véhicules. Alors, c'est pas beaucoup, vous allez me dire, 49 000 à 52 000, ça fait 3 000 unités de plus, mais ça va y aller graduellement. Et je suis convaincu que nos voisins du Sud ne seront pas très heureux. En tout cas, il y a un président qui sera pas très heureux de voir apparaître les voitures chinoises sur le marché chez nous. Ford procède au rappel de 148 663 Mustang des années modèles 2024 à 2026 en raison d'un problème potentiel touchant le faisceau électrique situé dans le compartiment moteur. Le défaut pourrait, dans certaines circonstances, provoquer une perte de puissance motrice, la défaillance d'un phare ou encore l'arrêt de plusieurs systèmes essentiels, notamment la climatisation, le chauffage, le ventilateur du radiateur et la pompe de lave-glace. Le rappel concerne la génération actuelle S650 de la Ford Mustang, produite à l'usine de Flat Rock au Michigan. Alors, c'est fort possible, si vous êtes propriétaire d'une Mustang des années 2024 à 2026, vous allez probablement recevoir un avis de rappel. Et comme à l'habitude, vous vous présentez chez votre concessionnaire ou le concessionnaire le plus près et on va effectuer le rappel tout à fait gratuitement. On sait que Ford est quand même un champion des rappels, mais je continue à dire, je persiste et signe que c'est un signe de responsabilité. Ça, je ne déteste pas ça. On va aller faire une pause, si vous le voulez bien. Au retour de la pause, on replonge dans l'histoire de l'automobile avec notre historien par excellence, Denis Duquet.
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1: La deuxième portion de l'émission aujourd'hui, bien évidemment, c'est l'histoire de l'automobile avec notre historien spécialiste Denis Duquet. Aujourd'hui, on va parler de Spyker. Salut, mon cher Denis.
2: Oui, on va parler entre autres de Spyker.
1: Ouais.
2: Une compagnie hollandaise, néerlandaise, qui date de 1880.
1: Eh bon Dieu, hey, ça fait longtemps, là. Ça fait longtemps, là.
2: Oui, ça fait très longtemps. Puis en plus, on était très bien, une compagnie très sérieuse, très bien placée. On avait fait même le carrosse doré de la reine Wilhelmine, reine des Pays-Bas. En 1903, il commence un petit peu avant à faire des autos. Il était vraiment à l'avant-garde. Ils ont fait une voiture avec le premier moteur 6 cylindres de l'histoire, 4 roues motrices, des freins aux 4 roues, mon cher.
1: Hey, okay.
2: Oui, monsieur.
1: Okay.
2: En 1907, Spyker participe à la course Pékin-Paris, termine deuxième, même si le propriétaire short en prison à la fin. Et ensuite, en 1910, il y a le moteur Laviolette. C'est Valentin Laviolette qui est un ingénieur belge qui a inventé une nouvelle façon là, des soupapes puis l'arbre à cames.
1: Ah, c'est pour ça que Spyker, avec, dans les dernières années...
2: Il y a une hélice, puis...
1: Oui, il avait ramené le nom Laviolette, entre autres.
2: Oui, ouais, c'est ouais. Ça, il y avait un modèle Laviolette, mais je me demandais si ça sortait ça.
1: OK.
2: Pendant que vous voyez conflit mondial, on se lance dans l'aviation, avec des modèles aérocoques. La coque était... Le fuselage est en aluminium.
1: OK.
2: Quand même pas pire.
1: Oui.
2: Après la guerre, ils ont continué à produire des voitures, surtout des voitures de luxe. Puis en 1922, record de vitesse, Selwyn Edge, en Grande-Bretagne, maintient une vitesse moyenne de 120 km/h pendant 24 heures.

0: d'habitation.
1: Bon.
0: Un petit intermède. Entre ça, là, il y a faillite, reprise, refinancement. Puis, à travers ça, en reprise, on a dévoilé la nouvelle C8 plus moderne en Californie. Là,
1: ouais.
0: Puis, entre-temps, là, pour l'intermède de 2000 à 2017, ils ont acheté l'écurie Midland.
1: Oui.
0: Puis elle avait acheté l'écurie Jordan.
1: Oui.
0: Et Alex Schneider, qui est un Russe nationalisé canadien qui avait acheté Jordan puis en 2007, Spiker a fait à peu près un an et demi de Formule 1. On s'est manqué de capital. On a vendu ça à Vijay Mallya, qui était le propriétaire de Kingfisher Airlines en Inde. C'est devenu Force India.
1: Oui. Ouais.
0: Puis, en 2018, rachat par Lawrence Stroll, Racing Point.
1: Mais là, ouais, puis à un moment donné, on pourra faire l'histoire aussi de ce propriétaire indien là, qui était ouais, poursuivi dans son pays. Puis...
0: Oui, c'est ça.
1: Oh,
0: puis
1: ben,
0: en plus,
1: ouais.
0: À travers ça, il avait acheté Saab.
1: Oui, oui.
0: Puis Saab a fait faillite, fait que là, ça a fait faillite aussi. En tout cas, c'est de rebondissement en rebondissement. Mais tout ce qui est intéressant là-dedans pour nous autres, c'est que Spiker est un peu à l'origine de l'écurie Aston Martin.
1: Oui, ça c'est vrai. Ça c'est vrai. Ça, c'était ton premier sujet.
0: Ouais,
1: mais
0: le deuxième
1: c'est assez spécial, ça. La Suède passe de gauche à droite.
0: Oui, monsieur. La Suède, c'est un pays quand même européen.
1: Oui.
0: La conduite était à gauche. On conduisait comme en Grande-Bretagne.
1: Oui.
0: Puis ça causait toutes sortes de problèmes parce que 90% des voitures vendues en Suède, le volant était à gauche.
1: Ouais.
0: Ça fait que ça allait assez mal. Ils ont fait un référendum pour savoir si on ne pouvait pas passer à gauche, à droite, c'est-à-dire le 16 octobre 1955. 82,9% votent contre le changement.
1: OK.
0: Mais c'était seulement à titre consultatif. En 1963, le gouvernement adopte la conduite à gauche.
1: OK. Pour uniformiser avec les autres pays. Ouais.
0: La conduite à gauche, vous avez le volant à gauche, puis on conduit à droite de la route.
1: Ouais.
0: Et le 3 septembre 1967, ça s'appelle le Dagen H. En 24 heures, on a tout changé. La signalisation, on a tout changé.
1: Écoute, moi, j'essaie de m'imaginer si on faisait ça, mettons, au Québec, on décide de passer.
0: Oh boy. Hey. Ils ont fait une analyse après. Ils ont dit que le nombre d'accidents va avoir augmenté. Habituellement, en une journée, accident d'accrochage, je ne parle pas d'accident majeur, mais peu importe, tout accident combiné, c'était habituellement 178 à 180 accidents. Et le lendemain du Dagen H, c'était 138.
1: Ah bon? Ah bon.
0: Où les gens étaient beaucoup plus faisaient attention parce que quand tu changes de bord, moi je sais quand je conduisais en Grande-Bretagne, là, moi je mettais un collant, là, un sticker sur mon volant avec une flèche pour indiquer quel était le côté de la route que je devais être.
1: OK.
0: Mais si tu rentres dans un virage, là, puis t'es à gauche, puis là, t'as l'impression que tu vas arriver face à face avec un gros camion.
1: Ben, le plus compliqué, là, quand tu fais un voyage en Angleterre et décides de te louer une auto, là, c'est les fameux, ce qu'on appelle les runabouts ou les ronds-points. Là.
0: Ouais.
1: Faut sortir du bon bord de l'autre côté. Là.
0: Ouais, c'est ça. C'est moi une chose que, en plus, quand tu veux activer un clignotant, seulement tu actives les essuie-glaces. Puis moi, je suis gaucher.
1: Ouais.
0: Puis quand je conduis des voitures à boîte manuelle, j'avais beaucoup de misère avec ça, je sais pas pourquoi, comme si c'était pas...
1: T'as pas naturel.
0: 80% de ce que je fais, c'était à gauche, mais le volant, le levier du test, c'était pas vraiment instinctif. Bref.
1: Ouais, bon.
0: Et on va parler maintenant, troisième sujet, une voiture révolutionnaire, presque caricaturale, la Fiat Multiplan 600.
1: OK.
0: On a utilisé la Fiat 500.
1: Oui.
0: Et on en a fait une minivan.
1: Ah, oh, mon Dieu, oui, ça, je me suis... Ah, oui.
0: Ils ont allongé ça a l'air d'une banane sur quatre roues.
1: Oui.
0: Puis, il y avait trois rangées de sièges. Il y avait un modèle aussi de taxi avec des strapontins. Apparemment, ça a été très populaire. On en a vendu une coupe de 100 000, mais ça

0: a été uniquement vendu qu'en Italie. Et ça avait un moteur de 633 cm3, produisant 21 chevaux.
1: Ouais. Ah, mon Dieu, que c'est pas beau.
0: Avec un moteur arrière, là, refroidi à
1: Ouais,
0: l'air,
1: ouais.
0: avec une consommation de carburant pour un petit cylindré, c'est 6,7 litres au 100 km.
1: Ben, c'est pas si, c'est pas, c'est pas,
0: Pas si économique que ça, puis
1: ben non, pour un moteur aussi petit que ça, là.
0: le 0 au 100, mais le chronomètre, se rendait pas là. Fait que ça devait être comme une affaire comme 30 secondes. Puis un peu plus tard, on a fait augmenter la puissance du moteur, la cylindrée, 760 cm3, 39 chevaux et une vitesse de 105 km/h.
1: Eh hey boy, 105 km/h là-dedans, moi, je suis pas sûr. Oh! Oh, pas sûr.
0: Ça devait être seulement avec le conducteur, parce que je chargeais ça là, de personnes ou des bagages. Mais c'était quand même le premier, à part du Volkswagen Bully qu'il y avait, là, le minivan, il n'y avait pas d'autre chose.
1: Ouais, non, non, ça
0: À
1: c'est
0: l'époque,
1: sûr,
0: on était en 1956.
1: mais là, on s'entend que c'était pas sécuritaire pour 2 cents. Écoute, là,
0: Ah
1: y
0: non.
1: a pas de nez en avant, là. C'est
0: Il n'y a rien, puis il n'y a
1: un
0: pas de
1: nip
0: ceinture
1: là.
0: de sécurité, il n'y a rien,
1: Non.
0: là. Mais quand même, faut dire aussi, il y a une chose qu'on oublie. Les autoroutes en Europe, c'est arrivé, à part de l'Allemagne, là, si on s'entend, beaucoup plus tard.
1: Okay.
0: Comme en France, là, puis en Grande-Bretagne. Tu es allé en Grande-Bretagne. C'est toutes des petites routes. Tu fais un petit bout, tu arrêtes.
1: Ouais.
0: Fait que, tu arrives en Amérique du Nord, il y a des voitures conçues pour ces routes-là. Là, tu fais Québec-Montréal à 70, à l'époque, mettons 120 km/h.
1: Ouais.
0: À l'autre bout, le moteur, il est pas fait pour ça. C'est pour ça que les Vaux, les Beetle étaient si populaires. Tu peux rouler ça toute la journée à 120 km/h, mais
1: Ouais.
0: pas de problème, parce qu'en Allemagne, c'était l'utilisation anticipée.
1: Ouais.
0: Puis
1: OK.
0: ça a duré, ça, cette folie-là, 1956 à 1965, quand même.
1: Non, non, mais c'est 9 ans, là. C'est
0: Ouais,
1: 9 ans,
0: et
1: là.
0: on a récidivé avec la Multipla 2 en 1998. Là, c'est une voiture moderne. Et je me souviens, là, en Italie, il y avait la publicité, soit dans les magazines ou des affiches là, sur le long de la route, c'est Michael Schumacher qui conduit sa Multipla affamée.
1: Ah, oh,
0: Et
1: là,
0: ça avait.
1: je la vois, la Multipla 2, là. Ouais.
0: Ouais, c'est
1: Ouais.
0: une silhouette assez particulière avec
1: Ouf!
0: des
1: Ouais.
0: phares de route minuscules. Puis
1: Ouais.
0: apparemment, ça, la voiture était très large parce qu'on pouvait asseoir trois de large.
1: Ouais.
0: C'est un 6 places, 6 occupants. Il y a des endroits où la voiture était trop large. Pouvait pas passer.
1: Ça a été pas, mais ça a pas duré longtemps, ça. On parle
0: C'est
1: de,
0: ça,
1: ah,
0: c'est
1: ben oui, quand
0: 80.
1: même.
0: Ça a duré
1: Ouais.
0: 12 ans.
1: 12 ans, ouais. Mais c'est pas beau, ça. Ouf. Oh, que c'est pas beau, ça. On dirait qu'ils ont pris la base d'une voiture puis ils ont installé le toit d'un autre là-dessus. Ça n'a
0: Ils
1: pas
0: ont mis le
1: d'allure, ça.
0: couvert dessus. Mais
1: Ouf.
0: j'espère qu'ils ont payé Schumacher pour faire croire aux gens qu'ils devaient utiliser ça tous les jours. Parce que,
1: Ah,
0: si je
1: non,
0: me
1: non.
0: souviens bien, les pilotes Ferrari ont des voitures de fonction. Ça ressemble pas à une Multipla ou n'importe quoi d'autre.
1: Non, non, non, non. Hey, c'est une horreur, ça n'a pas de. Mais
0: Maintenant,
1: ça, je l'ai déjà vu, là, souvent, là. Ouais.
0: on pense toujours maintenant en fonction de maintenant. Et même il n'y a pas si longtemps, là, la climatisation dans les autos, c'était pas obligatoire, c'était pas monnaie courante. Moi, je me souviens, j'étais à Francfort pour le salon de l'auto, puis j'avais allé à Düsseldorf.
1: Ouais.
0: Puis j'étais avec BMW, ils m'ont fourni une auto, une série 5. Je descends, tôt le matin, je descends à Düsseldorf, je fais mes trucs, je reviens, puis là, il commence à faire chaud. Je viens, je vais partir de l'atelier. Il n'y en avait pas. Une BMW série 5.
1: Hey, bon, tu sais, non, mais c'est vrai que la climatisation, c'est arrivé par après. Les premières climatiseurs dans les voitures, c'était vraiment dans les voitures de grand luxe, là. À
0: Ou
1: part
0: encore
1: ça,
0: une
1: là.
0: folie, je me
1: Ouais.
0: souviens, j'avais un ami qui avait acheté une Camaro en 69, puis avait fait installer la climatisation. C'était une option de 1 000 $ à l'époque.
1: Ouais.
0: Sur une voiture qui en valait 4 500, ça veut dire. Aujourd'hui, est-ce qu'il y a des voitures qui n'ont pas de climatisation? Je ne dois pas en avoir beaucoup.
1: Ben, non, je pense qu'il n'y en a plus. Je pense que c'est rendu un équipement de série, ça.
0: C'est comme les vitres électriques.
1: Ouais, c'est ça. Exact. Exact.
0: Moi, la
1: Exact.
0: dernière voiture, j'ai essayé qu'il n'y avait pas de vitres électriques. C'était une Nissan Micra.
1: Ouais.
0: Avec
1: Ouais, le modèle de base. Lui, il n'y avait pas de climatiseur.
0: Non, probablement, il n'y a pas grand-chose.
1: Non.
0: Mais c'était quand même une voiture de, urbaine, quand même, qui était assez bien fignolée, là.
1: Ben oui, je comprends. Je comprends. Puis aujourd'hui, c'est étonnant parce que la voiture vaut plus cher d'occasion que neuve.
0: Ouais.
1: Ça, c'est rare, hein, pas à peu près, là.
0: Comme la Honda Fit.
1: Ouais,
0: j'ai une cousine qui a acheté une Honda Fit il y a, je ne sais pas, 4-5 ans avant qu'elle abandonne. Puis l'autre jour, elle est allée au concessionnaire. Puis il a offert pour le prix qu'elle avait payé.
1: Ben oui, c'est ça, exactement.
0: C'est un auto de 5-6 ans.
1: Oui.
0: Bon, on va parler des éphémérides.
1: Les éphémérides, oui. Ouais.
0: Là, la semaine du 1er septembre, là, j'ai trouvé deux dates.
1: Oui.
0: La première. Ouais. Ça vient de la même source. 1er septembre, création de la Scuderia Ferrari en 1929.
1: OK.
0: Et là, c'était pas des Ferrari, c'était des Alfa Romeo. Okay. Mais vu que le directeur de l'écurie s'appelait Enzo Ferrari, ça s'appelait la Scuderia Ferrari.
1: Ouais.
0: Et ils ont eu beaucoup de succès parce que Ferrari, c'était un ancien pilote qui était très bon d'ailleurs, qui courait. Parce qu'Alfa Romeo, aujourd'hui on oublie ça, mais c'était une puissance dans le sport automobile. En Formule 1, ils ont remporté les deux premiers championnats du monde dans les années 50.
1: Okay.
0: Et parce que l'écurie Ferrari, la compagnie Ferrari qui produit des Ferrari, ça a débuté en 1947, après le second conflit mondial.
1: Okay.
0: Là, on courait. On produisait des voitures de route pour payer les voitures de course Ferrari.
1: OK.
0: Mais okay. C'est quand même intéressant de voir. Puis l'autre date que j'ai, c'est le 29 novembre 1929. Je ne sais pas si c'est une erreur, là, parce que le 1929. Bref, c'est en 1929, à l'automne, que ça a été fondé. Puis après ça, vers les années, fin des années 30, la chicane a pris entre Ferrari puis Alfa, qui voulait reprendre ses billes puis diriger l'écurie.
1: Ouais.
0: Puis on connaît le tempérament.
1: De M. Ferrari, oui.
0: Il les a envoyés promener pour pas utiliser un terme plus grossier.
1: Ouais.
0: Puis pendant la guerre, il a fabriqué différents. Parce qu'on oublie ça, pendant la guerre, toutes les compagnies, là, après, ils produisaient l'effort de guerre, que ce soit du côté des Alliés ou d'autres. Là.
1: Oh, oui, tout à fait. Tout à fait. Puis là, mais dans au début septembre aussi, un autre nom célèbre. Hein?
0: Oui, le 3 septembre 1875, en Bohème.
1: Pas 1875?
0: Oui, en République tchèque, en 1875, la naissance de Ferdinand Porsche.
1: Hey, wow.
0: Ingénieur de génie.
1: Oui.
0: Personne assez patibulaire.
1: Mmh.
0: Il s'était manigancé toutes sortes de choses toute sa vie. Même à un moment donné, il travaillait pour Mercedes, puis il voulait que BMW et Mercedes soient produits au même endroit parce qu'il pourrait travailler sur les deux marques en même temps.
1: Ben voyons donc.
0: Puis après la guerre en 1947, il a été pas hospitalisé, mais incarcéré par les Français pour contribution à l'effort de guerre allemand. Puis une des raisons, ils ont dit, on t'enferme, puis il faut que tu nous dessines un auto, puis après ça, on va te relâcher.
1: OK.
0: Et devine, il a développé la deux chevaux Renault.
1: Oui.
0: Puis après ça, ben, il était assez âgé, là. Il avait, puis la prison ne l'a pas aidé. Il est allé, son fils, lui, avait fondé Porsche. En Autriche, on a fabriqué les premières voitures de sport avec des bases Volkswagen. Il est allé rejoindre son fils, mais c'est un homme de génie. Il a inventé la première voiture hybride.
1: Non, tout à fait.
0: Les chars d'assaut, la voiture qui porte son nom, la Beetle.
1: Oui. Écoute, mon cher Denis, c'est déjà tout. C'est déjà tout. Il faut qu'on arrête là.
0: Pertinent, repose en paix.
1: Exactement. Hey, merci, mon cher Denis. On s'en reparle la semaine prochaine.
0: Bonne semaine.
1: Denis Duquet qui nous parlait. On faisait les éphémérides, Enzo Ferrari, Ferdinand Porsche, l'histoire de Spyker, la Suède, c'est-à-dire qui a changé de côté pour circuler. Des sujets toujours bien intéressants. On va aller faire une pause. Au retour, Marc Bouchard nous présente son essai de la semaine et son aventure en voiture électrique au Nouveau-Brunswick.
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3: La troisième partie de l'émission cette semaine, on va parler avec Marc Bouchard, bien sûr. Un court essai avec le Jeep Cherokee de nouvelle génération. Mais il va nous parler aussi de son aventure en voiture électrique jusqu'au Nouveau-Brunswick. Salut, mon cher Marc.
4: Salut, mon cher.
3: Content de savoir que t'as été quand même capable de revenir.
4: Écoute, ça a été un drôle de défi, moi, de dire.
3: OK.
4: Parce que, honnêtement, il y a une question de planification, donc je vais prendre une partie du blâme.
3: Ouais.
4: Mais il y a aussi une partie d'organisation sur place. Alors, je m'explique. Je suis allé effectivement au Nouveau-Brunswick. Je m'en allais dans la région de Fredericton. En passant, petite ville, c'est un jour tu as l'occasion d'y aller, là. Fredericton, ils ont plein de petites activités. Ils ont entre autres un marché du jeudi soir avec des camions de rue. Sur 15 camions de rue, il y avait 12 nationalités différentes.
3: Oh mon Dieu, c'est fun, ça. Ouais.
4: Ah, ça, c'était vraiment le fun. Alors, vraiment, Fredericton m'a beaucoup impressionné. C'est une belle petite ville. C'est un endroit touristique le fun. Sur le bord de l'eau. Bref, ça, c'est fait. C'est la capitale du Nouveau-Brunswick. Je m'en allais là, donc. J'ai prévu le coup. J'étais avec le Toyota CHR. Bon. Toyota CHR, qui, moi, était un modèle traction. Donc, 221 chevaux. Normalement, on affiche 496 km. Mais ça, je peux te confirmer que c'est avec le vent dans le dos en descendant une côte. OK?
3: OK. Fait que c'est pas ça, là.
4: J'ai pas fait ça pantoute. OK?
3: OK.
4: Alors, pour te situer un peu, c'est à peu près 820 km de chez moi jusqu'à Fredericton. Je suis parti 100% évidemment de batterie et je me suis rendu jusqu'à Rivière-du-Loup.
3: Okay.
4: Sur la première charge.
3: Okay.
4: Je suis arrivé à Rivière-du-Loup, il me restait moins de 10%. OK?
3: OK.
4: C'est 397 km.
3: Oh boy, OK, on est loin du 496, là.
4: Oui, oui, absolument. Mais mettons qu'il me restait une vingtaine de kilomètres, là. Mettons que j'aurais fait 415.
3: Okay? OK.
4: C'est sûr que c'est sur autoroute, que j'ai pas utilisé la régénération au freinage parce que j'ai littéralement pas freiné. Donc, c'est certain que j'ai rien récupéré puis je roulais à vitesse d'autoroute. 118, 120, comme tout le monde. Okay. Je suivais le trafic. Évidemment, une fois rendu à Rivière-du-Loup, je t'avoue que j'étais content de trouver des bornes. Je suis allé à l'hôtel. Bonne nouvelle, l'hôtel où j'étais a un tas de bornes. Ils ont 6 bornes, qui sont même pas annoncées d'ailleurs, et qui sont gratuites. Alors, j'ai pu me brancher là toute la nuit.
3: Ouais.
4: Et le lendemain matin, je suis reparti 100% en me disant, écoute, j'ai fait 400 km. Il me reste à peu près 400 km pour me rendre à Fredericton.
3: Tu sais, OK.
4: Je suis pas bon en maths, mais pas si payé que ça. Enfin, je me dis, 100%, je me suis rendu à Rivière-du-Loup, moi peut-être me rendre à Fredericton.
3: Ouais.
4: La réponse, c'est non. Parce
3: okay.
4: que quand tu arrives dans la région du Témiscouata et du Nouveau-Brunswick, ça commence
3: côte.
4: À être coteux.
3: Oui, il ouais, y a de la côte, oui, ça je peux te le confirmer. Ouais.
4: Alors, pour te donner un exemple, entre chez moi et Rivière-du-Loup, je consommais 16,4 kWh au 100 km.
3: OK.
4: OK.
3: Ouais.
4: Entre Rivière-du-Loup et Fredericton,
3: ouais.
4: j'étais à 23,4.
3: Aïe, aïe! Méchante différence!
4: Ouais.
3: Okay.
4: Méchante différence.
3: Okay.
4: Ça, c'est la première chose. Alors, évidemment, j'avais mal planifié ça, mais coudonc, on va vivre avec. Alors là, tu commences à chercher des bornes.
3: Ouais.
4: Le problème au Nouveau-Brunswick, c'est que les bornes ne sont pas tous répertoriées dans la même application.
3: Ouf.
4: Tu sais, chez nous, on a un circuit électrique qui donne une bonne partie, puis comme la voiture est avec un branchement NACS,
3: ouais.
4: T'es admissible aux bornes Tesla.
3: Ouais.
4: Fait que t'as deux applications et t'es capable de te débrouiller très bien au Québec. Au Nouveau-Brunswick, circuit électrique, il y en a une partie de celle de New Brunswick Power, mais pas toute. Pour une raison que j'ignore, il y en a qui ne s'affichaient pas.
3: Okay.
4: Mais là, t'as le réseau Irving au Nouveau-Brunswick. T'as le réseau t'as Electrify Canada. T'as ChargePoint. T'as Flow. Fait que là, c'est comme un peu mêlé là-dedans. Fait que la première étape, on arrête à quelque part, c'est New Brunswick Power. On arrive sur place, il y a 3 belles bornes neuves, sont pas fonctionnelles. Heureusement, il y en avait une autre en arrière de la bâtisse qui, elle, fonctionnait,
3: ouais.
4: prévue à 50 kW. Je me branche,
3: ouais.
4: elle n'a jamais dépassé 10 kW.
3: Oh boy! OK.
4: Mais 10 kilowatts, là, c'est ta borne chez vous, là. OK?
3: Ouais.
4: Fait je peux pas rester là 3 heures, 30 heures, là, c'est fou, là, je peux pas faire ça, là. Alors, je me dis, bon, je vais mettre un petit peu d'électricité, puis là, je calculais dans ma tête, il me reste tant de kilomètres à faire pour Fredericton, si j'en mets un petit peu, je vais être correct. Finalement, j'en ai mis un petit peu, je suis reparti, et j'ai mal calculé mes flûtes. Quand je suis arrivé à une quinzaine de kilomètres de Fredericton, ouais, il me restait 20 kilomètres d'autonomie.
3: Là, ça me prenait une autre borne. Hein?
4: Ouais, là, je me suis arrêté à une autre borne, Nouveau-Brunswick Power, qui, elle, heureusement, était plus rapide. Ça a bien fonctionné. Mais, là, je suis arrivé à l'hôtel. Bon, j'ai fait mes affaires. À l'hôtel, on a des bornes de recharge Tesla. Mais c'est les bornes de niveau 2. C'est pas les bornes rapides. Fait que, je me branche là. Je me dis, je vais rester branché pour la nuit. Ça chargeait à 6 kilowatts.
3: Ben, voyons donc, toi, comment ça se fait?
4: Je sais pas, mais ça m'a coûté... Pour à peu près 3 heures, ça m'a coûté près de 10 $ juste cette petite aventure-là. Mais bon, regarde, ça c'est dit, ceci étant dit, là j'ai fini par monter jusqu'à 50% de la chose. Le lendemain, je pars de Fredericton, je me suis rendu dans la région de St. John's, qui est à peu près à 120 km, mais j'étais correct. Arrivé à St. John's, je me dis, bon, avant de repartir, je vais me recharger. J'arrive sur une borne Irving. Elle n'est pas compatible avec mon adaptateur parce que elle, c'est une borne combo traditionnelle. Moi, j'ai la plug NACS.
3: Oui.
4: Fait que j'ai besoin de l'adaptateur rapide.
3: Oui.
4: Mais voilà que la borne décide de ne pas être compatible avec les adaptateurs.
3: Ah.
4: Il me reste 40 km. Je suis à 120 km de là où je dois me rendre.
3: Ouais.
4: Je suis un peu stressé. Heureusement, j'ai constaté qu'il y avait 4 bornes et il y en avait une là-dedans qui était NACS. Donc, j'ai pu me brancher dessus, je l'ai laissé charger et j'ai eu suffisamment pour m'en retourner par la suite dans la région de Fredericton. OK? Alors là, tu me suis, là, j'ai pu charger partout, là. Irving, New Brunswick Power, un peu partout.
3: Là, t'es rendu à 4 recharges, là.
4: Oui, minimum, là. Ouais. Mais là, ça fait 2 jours quand même. Là. Ouais. C'est correct, là.
3: Ouais.
4: Et là, j'arrive à Fredericton, et là, je te dis, bon, on est samedi soir, je repars dimanche matin pour revenir vers la maison. Je vois que pas très loin de où je couche, il y a une série de superchargeurs Tesla.
3: Ouais.
4: Quelqu'un m'avait prévenu, il y a des superchargeurs Tesla à cet endroit-là. Je me rends sur place, il y a 18 bornes Tesla,
3: ouais,
4: mais mon auto n'est pas compatible.
3: Ton auto n'est pas compatible malgré le fait que tu as l'adapteur.
4: Non, parce que Tesla,
3: ouais,
4: a réservé certaines de ses stations superchargeurs,
3: ouais,
4: uniquement pour Tesla.
3: Ah bon?
4: Donc, elle n'est même pas sur l'application. Parce que dans l'application, moi, j'ai dit je conduis la Toyota CHR.
3: Ouais.
4: Alors, je ne vois même pas cette station-là sur l'application.
3: OK.
4: Je suis pas capable de désactiver parce qu'une bonne Tesla, il n'y a pas de bouton là-dessus. Là.
3: Non.
4: Tu l'actives à partir de l'appli.
3: Oui. Ouais.
4: Alors, je me tourne, il y a une borne Irving 180 kW, je me dis yes, je m'en vais me brancher.
3: Ouais.
4: Mais non, Irving n'accepte pas les adapteurs haute vitesse. J'ai fini par trouver une borne Nouveau-Brunswick Power, je me suis chargé jusqu'à 80 quelques pourcents, puis je couchais chez des amis, et en arrivant chez eux, j'ai pu me brancher pour le reste de la nuit. Tu vois que le lendemain matin, quand je suis parti de Fredericton, j'étais à 95%.
3: Okay?
4: Et là, il faut que je te dise que pour le retour, j'ai étudié longuement les différentes applications et je savais à peu près où je m'en allais. Alors, je suis parti de Fredericton, je me suis rendu jusqu'à Saint-Léonard au Nouveau-Brunswick, qui est pas très loin, là, puis qui est à une 50aine de kilomètres de la frontière québécoise, si tu veux. Là.
3: Ouais.
4: Donc là, je me suis chargé jusqu'à 80%.
3: Ouais.
4: Et je me suis en allé par la suite jusqu'à tout près de mon ami, Saint-Roch-des-Aunais, où là, il y a une station de superchargeur Tesla. Et là, je me suis rendu jusqu'à 90%. Et avec ça, ben, j'ai pu me rendre jusqu'à la maison sans problème. Fait que, ça m'a littéralement pris 2 recharges sur la route, plus partir à 100% pour faire le tracé. Le problème, l'aventure, c'est pas nécessairement l'autonomie, comme trouver les bonnes places et être capable de se plugger comme il faut.
3: Le réseau est tout croche pour l'instant.
4: Le réseau, surtout au Nouveau-Brunswick, mal identifié, Il y a des bornes qui sont là, qui fonctionnent pas. Il y a un système Irving. Quand tu vas sur leur borne, ils ne te disent pas si la borne est occupée ou pas. Fait que tu arrives là, puis il peut y en avoir trois devant toi, tu sais pas. Alors, c'est vraiment le problème que j'ai eu en étant au Nouveau-Brunswick. C'est ça. Pour la voiture, en revanche, faut que je t'en parle quand même. J'ai beaucoup aimé la conduite du CHR. Écoute, c'est un petit VUS, c'est compact. C'est pas très spacieux. Les places arrière sont c'est pas terrible, ouais, je te dirais. Là. Non, ouais. Peut-être un peu inconfortable. Mais bon, l'espace de chargement est correct pour un véhicule de cette nature-là. On avait une immense valise parce que ma femme et moi, on la partageait. Donc, on avait une grosse valise, j'avais mon sac d'ordinateur, on avait plein de trucs qu'on amenait là-bas à des amis. Bref, on a rempli le coffre, puis il y avait de la place en masse. Ma femme ne voyait jamais sans son oreiller, puis il rentrait dans le coffre aussi. Tu sais, tout allait bien. Ça, là-dessus, il n'y a pas de problème. La conduite, elle est vraiment d'une grande douceur. C'est pas super puissant, 221 chevaux, mais c'est quand même correct. Là, ça fait le travail, surtout dans les conditions où on l'a fait, c'est-à-dire essentiellement sur autoroute. Évidemment, j'ai roulé beaucoup en mode éco. Je crois que ça limitait encore les accélérations, mais en même temps, j'avais pas besoin de plus. J'ai bien aimé l'insonorisation du véhicule. Et bien sûr, le gros défaut, en fait, c'est le tableau de bord, qui est le même tableau de bord pour tous les Toyota électriques, puis dont le volant se cache une partie. Ça, c'est l'affaire que je comprends toujours pas. Mais pour le reste, dans l'ensemble, c'est un véhicule, honnêtement, qui a tout à fait fait le travail et qui a été très, très confortable là, pour le faire ce qu'on avait à faire. C'est sûr que on aurait pu avoir des meilleurs matériaux à l'intérieur. On aurait pu avoir des sièges peut-être un peu plus confortables, parce que le support lombaire était un peu ordinaire. Et que les réglages n'étaient pas nécessairement faciles, tant du côté passager que du côté conducteur. Mais écoute, moi j'ai conduit tout le long en m'en venant. Avec les recharges, ça m'a pris 9 heures m'en venir de là-bas. Au total, j'ai fait. Par contre, la bonne nouvelle, c'est ça, c'est que j'ai fait 1963 kilomètres. OK?
3: Ouais.
4: Ce qui est quand même assez important. J'ai calculé que si je payais 1,75 le litre, ça m'aurait coûté 274 d'essence.
3: OK.
4: Mais là, évidemment, j'ai eu des gratuités. L'hôtel était gratuit, ben la recharge, parce que l'hôtel, on le paye en tabouane. Mais...
3: oh, oui, oui. J'espère que c'est inclus dans les frais, oui.
4: Oui, c'est ça. Et il y a plein d'affaires comme ça. Tu sais, chez mes amis gratuitement, ça m'a coûté 74.
3: Bon, c'est fait que...
4: Mais, je peux quand même pas me plaindre.
3: Mais 90$, là. OK? Oui,
4: mais tu sais, comme je disais à la blague, c'est 200$ d'économie, mais mettons que là-dessus, il y a 100$ de Valium, tu veux te calmer parce que tu cherches une bombe. Mais bon,
3: ouais,
4: pour le reste, c'est ça. Ouais.
3: Bon, ben coudonc, ça a été quand même un bon résultat, mais encore une fois, le réseau des bornes de recharge, même au Québec, il est adéquat, mais quand même, ça prend une planification avec laquelle on n'est pas habitué avec une voiture à essence.
4: Exactement.
3: OK. Jeep Cherokee,
4: oui.
3: Nouvelle génération. Moi, je l'ai eu. J'ai bien aimé. Honnêtement, j'ai bien aimé ça. Toi?
4: J'ai beaucoup aimé, en fait. J'ai trouvé que... Écoute, c'est sûr que je l'ai essayé, puis back à back, j'ai essayé le CHR. On est dans deux mondes. Tu sais, le Jeep est beaucoup plus athlétique, beaucoup plus musclé, beaucoup plus rough aussi dans sa conduite. Mais c'est, pour une fois, un vrai Jeep. Alors que l'ancien Cherokee, c'était un vrai Jeep. Hein? C'était presque un vrai Jeep, je dirais.
3: Ouais, mais là, c'était pas une réussite.
4: Non, vraiment pas. Mais maintenant, 4 cylindres turbo 1.6 hybride du nouveau Cherokee, il est spectaculaire.
3: Oui,
4: tout à fait. J'ai fait 5.9 litres au 100 avec ça.
3: Ah oh, oui, ça consomme pas, c'est empreint d'une grande douceur, soit dit en passant.
4: Oui.
3: Les accélérations sont intéressantes. Non, c'est un bon moteur, un beau moteur en tout cas.
4: C'est un beau moteur. Le véhicule lui-même est bien fait. Je trouve qu'ils ont fait un design vraiment agréable, qui est moins, peut-être un peu moins Jeep comme on le connaissait. Il est plus moderne, on a raffiné un peu certains éléments, mais je trouve que c'est vraiment bien réussi. L'intérieur, ça va bien. Le système d'infodivertissement YouConnect, moi, je l'aime, qu'il est facile. Tu sais, je t'en ai pas parlé de celui de Toyota, là, mais à toutes les fois que je rentrais, ils reconnaissaient pas mon téléphone, j'étais obligé d'aller le reloguer manuellement.
3: OK. T'sais? Dans le Toyota, ça?
4: Dans le Toyota. Alors que dans le Jeep, j'ai jamais eu des problèmes de cette nature-là. Ça se rendait comme si rien n'était. ça embarque sur Android Auto. Les sièges t'offrent un bon support. C'est sûr qu'on a une version qui est peut-être un peu plus sophistiquée. Moi, le Toyota, j'avais l'entrée de gamme. Le SE, chez Jeep, on nous présente des véhicules qui sont plus raffinés. C'est le problème, c'est le prix, par contre. Ils ont pesé un peu plus fort sur le crayon avec la Cherokee cette année. Mais honnêtement, c'est un véhicule qu'il mérite. Si on le compare à ses rivaux dans la même catégorie, il est largement en avance sur les autres, je trouve. Moi, j'ai beaucoup aimé ce véhicule-là. Honnêtement, je l'avais conduit une première fois dans la région de Québec, et là, j'ai eu l'opportunité de le conduire un peu plus chez moi. Je suis allé dans des conditions plus difficiles. Le rouage intégral est toujours super efficace. Honnêtement, j'ai trouvé peu de vrais gros défauts à ce véhicule-là. Et tu l'as dit, c'est le moteur qui fait toute la différence.
3: Oh, moi j'ai trouvé ça. Écoute, c'est un véhicule qui est vraiment intéressant là. J'ai bien aimé. Moi, franchement, là, c'est une belle réussite. On verra maintenant est-ce que le moteur va être et transmission, ça va être fiable. Est-ce que le véhicule va être fiable? On va voir avec le temps.
4: Hein? Mais c'est un moteur qui a été utilisé en Europe, là.
3: C'est un moteur
4: qui est connu en Europe. Fait que je pense pas qu'il y ait de problème au niveau de la fiabilité. Ouais. Moi, comme je te dis, ce qui me titille un peu, c'est que ben si tu veux avoir un véhicule moindrement équipé, c'est 50 000 $.
3: Ouais, c'est ça. Ça, c'est un peu cher. Et c'est le défaut de chez Jeep. Il va falloir qu'on revise un peu à la baisse le prix de la plupart des modèles parce que ça a été une critique constante depuis quelques années. Hey, merci, mon cher Marc.
4: Ça me fait plaisir, mon cher.
3: On se reparle la semaine prochaine.
4: Évidemment. Bye-bye.
3: Bye-bye. Marc Bouchard qui nous parlait de son voyage en véhicule électrique jusqu'au Nouveau-Brunswick. Tout une aventure quand même. Et du Jeep Cherokee, la nouvelle génération, un véhicule qui est empreint d'une belle réussite. J'espère que l'émission vous a plu. Je vous souhaite surtout une belle semaine et on sera de retour la semaine prochaine, même heure, même poste, encore une fois, avec l'émission Derrière le volant. Allez, bonne route.
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3: Et voilà, nous sommes donc maintenant, samedi, le 5 septembre, en pleine période électorale. Oui, on peut pas dire davantage, là. On l'a jusqu'aux oreilles. Alors, sur la patinoire de la campagne électorale, il y a le plus puissant trio, hein, qu'on peut imaginer pour sauter sur la patinoire. Parce que si on a un puissant trio, c'est parce que ce sont des gens d'expérience, des gens qui ont vécu. Puis comme on est habitué en langage de hockey, en langage de sport, à dire, bon, ben, nos meilleurs, eh bien, on les place en ouverture de la partie. Alors, ça s'appelle donc le premier trio sur la patinoire électorale. Et on est au deuxième samedi, hein, le samedi consacré au hockey. Mais là, c'est le samedi consacré à la partie sur la patinoire électorale. Alors, on est ce premier trio sur les ondes de CNV, la radio numérique. Vous avez ça sur votre téléphone, votre tablette, là. Vous téléchargez la CNV, l'application CNV. Mais aussi, si vous êtes dans votre char, dans votre auto, ben vous pouvez être sur la radio AM, hein, 940. Ben vous avez en direct les débats. Alors, le premier trio, d'abord, là, il est à l'aile droite, hein, mais ça, c'est quand je dis à l'aile droite, là, c'est uniquement pour la parodie de ce qui se passe sur la patinoire. Mais ça ne veut pas dire qu'il n'est pas capable de couvrir l'aile gauche, hein, comme les bons joueurs de hockey. Yuri Chassin, économiste, député, qui a 8 ans d'expérience à l'Assemblée nationale, bon, et qui donc est dans, je dirais, dans les affaires publiques, hein, à différents titres, depuis un bon nombre d'années. Yuri Chassin qui va couvrir, donc, dans ce premier trio, de la glace à partir de l'aile droite, mais il peut circuler dans toutes les directions. Yuri, re-bienvenue à ce deuxième samedi sur la patinoire. Et puis, un joueur d'expérience aussi, Guy Ouellet. Bon, lui, il a au minimum une quinzaine d'années. Hein? Une quinzaine d'années, ça fait qu'il connaît les joueurs aussi. Hein? Les joueurs qui encore évoluent. Hein, des fois de sur le banc, hein, ils évoluent sur le banc et qui sont des on dit des backbenchers, puis là c'est pas pour poursuivre trop longtemps la comparaison, mais Guy Ouellet, bon, qui a été donc député la région de Laval. Je dis ici parce que nos studios sont au centre Laval, à Laval, député Chaumédé, et qui, à différents titres, donc aussi dans les affaires publiques, on va dire ça très largement et profondément. Guy Ouellet, bienvenue!
4: Bienvenue, merci.
3: Et votre serviteur, donc, Rémi Trudel, moi j'ai passé aussi comme Guy Ouellet une quinzaine d'années à l'Assemblée nationale. Moi j'étais un député de plus en région, de la région de l'Abitibi-Témiscamingue, que j'ai représenté à l'Assemblée nationale pendant 16 ans, et aussi donc différentes responsabilités ministérielles, ce qui nous amène à dire que, oui, on est pas mal un trio puissant pour en arriver à analyser, puis tenter de dire aussi, au meilleur de notre connaissance, de dire aux gens qui nous écoutent, ben voilà qu'est-ce qui se passe, voilà qu'est-ce qui est en train de se passer, voilà ce qui devrait peut-être se passer. Hein? On a la sagesse de l'expérience. Et puis, je dirais que dans cet éclairage-là, on va avoir aussi, sur notre patinoire, ben on a des joueurs qu'on rappelle quelquefois. Comme par exemple, dans notre équipe, là, on manque de présence féminine. Ça, c'est clair. C'est clair, écoutez, on pige dans l'expérience, la connaissance de l'appareil public, mais il y a aussi du côté, bien sûr, du côté des femmes, une expérience qui est non négligeable. C'est pour ça que dans les semaines à venir, on aura l'occasion de demander à des joueuses expérimentées de venir éclairer la situation de leur point de vue, l'important étant de se dire, bon, ben là, il faut avoir le maximum d'éclairage pour prendre une décision. Alors, voilà, Messieurs, pour l'instant, contre la semaine prochaine, je commence bien, on dira merci, messieurs, mesdames ou madame. Oui. Et je note au passage qu'en fin d'émission aujourd'hui, samedi, le 5 septembre, ben on va reprendre un peu une séquence qu'on a tronquée la semaine dernière parce que, bon, ben, faut s'ajuster techniquement. Là, on aura encore Richard Bergeron, là, cet urbaniste qui a été longtemps dans le monde municipal puis qui l'est encore par ses réflexions. Nous aider aussi à éclairer davantage, ben, qu'est-ce qui arrive avec les gouvernements de proximité qu'on appelle les municipalités? Bien, ça compte. Il y en a 1100. On sent encore au Québec. Bon, ben là, faut qu'on regarde qu'est-ce qui se passe avec ces gouvernements dits de proximité, même si, tout de suite, je fais un petit mot éditorial, ça. Gouvernement de proximité, là, pour les gouvernements municipaux, il y a un peu d'enflure. Il y a un peu d'enflure dans les mots, là. Hein? Est-ce que les exécutants des politiques québécoises, des politiques canadiennes, est-ce qu'on peut dire que c'est des gouvernements de proximité? On en aura long à dire. On va retenir notre langue un peu, et puis on va tenter de jeter un coup d'œil supplémentaire à la fin d'émission avec Richard Bergeron. Bon, ben, allons-y pour... La partie va commencer. Ben, je dirais que un élément dominant de la campagne électorale de cette semaine, ça a été à qui mieux, qui va réduire la taille de l'État de plus belle façon, de plus grande façon ou de façon plus intense. C'est comme si, je lance ces phrases-là, là, on veut réduire la taille de l'État comme si on avait agi de façon irréfléchie au cours des 8, 10, 12 dernières années. Et puis que là, c'est assez curieux quant à moi, là, on serait en train de se dire, ouais, ben savez-vous, là, je pense qu'on n'a pas réfléchi de ce que ça implique. Et puis, il faut dire aussi que la réduction, tentative de réduction du secteur public, de l'État, du gouvernement, c'est aussi un élément qui apparaît à chaque campagne électorale. Hein? J'exagérerais à peine, pour me justifier, à peine en disant, quand on n'a pas grand-chose à dire, on dit qu'on va couper, le gouvernement. Hein? Quand on n'a pas de proposition pour voir comment on va faire les choses, là, alors on dit, bon, ben là, c'est parce que c'est la faute des autres. Bon, c'est la faute des autres, c'est la faute des fonctionnaires, c'est un mot-clé, hein? Mm-hmm. Comme si Arrow sur le baudet, là, c'est toute leur faute. Yuri Chassin, quand t'es fait ça, là, mm-hmm. et là, ton microphone, même si t'es pour parler dans le microphone, oui. Parce qu'on s'ajuste techniquement aussi. Où t'en es avec cette question-là de la réduction de ce qui est apparu dans le paysage politique là, toute la semaine?
0: Mm-hmm. Parce que je constate, en gros, que la réduction de la taille de l'État, c'est effectivement devenu un thème, mm-hmm. un thème peut-être même relativement populaire. En tout cas, ça cause un certain enthousiasme de surenchère. Je ne dirais pas nécessairement que ça revient à chaque campagne électorale. C'est revenu dans les 20 dernières années, sous différentes ouais. formes, généralement portées par un parti. Qu'on pense à la DQ, qu'on pense à la CAQ. Et puis, ben, j'ai un étonnement personnel. Celui qui propose de couper le plus, ce n'est pas le Parti conservateur du Québec d'Éric Duhaime. Hein, quand même, quand on chiffre tout ça, il y a quelqu'un qui propose encore plus de coupures et c'est pas Saint-Pierre Plamondon. Alors évidemment, il y a une réflexion là qui me dit que probablement que l'écoute des électeurs, des citoyens, c'est pas simplement parce qu'on trouve que ben, ça fait bien, c'est populaire, Arrow sur le baudet, c'est qu'on constate qu'on paie énormément d'impôts et qu'on n'en a pas pour notre argent en termes de retour en service. Alors évidemment, si cette question-là est centrale, on se dit, ben où va tout cet argent? Et effectivement, on en a vu des exemples de gaspillage. Par contre, puis là, on peut penser à l'informatisation de la Société d'assurance automobile, par exemple, oui, avec oui. La commission Galland. On peut penser à des subventions aux entreprises qui, finalement, malheureusement, ont peut-être pas un projet aussi solide qu'on le pensait. Bon, alors les Norvold de ce monde justifient peut-être une certaine réduction de la taille de l'État, mais c'est davantage, quant à moi, un problème de dynamique. Politique. Autrement dit, quand on est en politique, au jour le jour, on voit des titres de journaux le gouvernement se sent interpellé sur des enjeux sociaux du vivre ensemble et souvent sa réponse, c'est « Que va-t-on faire pour régler le problème? » C'est pas « Que va-t-on moins faire? » C'est « Que va-t-on faire de plus? » Et donc, généralement, on crée un nouveau poste de commissaire, de protecteur, de quelque chose. Un nouveau bureau, une nouvelle organisation, une nouvelle mission de l'État avec des nouveaux fonctionnaires, avec des nouvelles redditions de comptes. C'est toujours cette même dynamique qui fait qu'on en ajoute. Ouais. Et les élections, c'est un peu ce moment où on peut réfléchir à cette dynamique-là puis à se dire, ben, on a peut-être été trop loin. Et évidemment, il y a la question de la crédibilité. De tous ces engagements-là, quand on voit que c'est pas particulièrement précis. Hein?
4: Je voudrais avoir un peu plus d'éclairage quand tu dis, bon, ben, celui qui présente l'affiche la plus intense pour le coup de tout côté, c'est Pierre Plamondon. Mais je veux avoir plus d'éclairage quant à moi parce que toi, t'es expert dans ce domaine-là. Plamondon, il dit, on va couper les dépenses liées à la hausse de 2,5%, sauf erreur. Mm-hmm. Mais Duhaime dit, moi, je vais en couper 20 000.
0: Oui.
4: Alors, justifie-moi pourquoi tu me dis ça, que c'est un peu... Non, c'est parce que, bon...
0: En fait, c'est que les chiffres, puis là, dans la façon de calculer les chiffres, puis après ça, c'est sur 5 ans, etc. Donc, c'est de dire, ben, en tout, de combien de milliards, par exemple, quand on compare en valeur monétaire, 2,5% peut représenter par rapport à 20 000 dans la fonction publique ou dans l'appareil de l'État au grand complet, qui compte à peu près 600 000 employés, là, on se comprend. Donc, il y a une question de 20 000 sur 100 000. Est-ce que c'est plus ou moins que finalement 2,5%? C'est un peu ça. Mais la crédibilité de ces engagements-là dépend de leur précision. Et ça, c'est la partie où, évidemment, chacun esquive un peu les questions, donne quelques exemples, mais c'est vrai que ça existe. Il y a énormément, au sein de l'appareil d'État, là, il y a énormément de gens qui travaillent sur parfois des choses importantes, mais qui sont quand même loin du service direct à la population. On peut penser, par exemple, à une société comme la Société québécoise des infrastructures, le Centre d'acquisition gouvernementale. C'est des organes qui servent les autres organes du gouvernement. Ouais. On se comprend. Et c'est souvent une centralisation. Là, on voit les services de garde avec un guichet d'accès unique. Là. Ben, ça fonctionne pas. Il y a des gens qui travaillent là-dessus. Si on s'évalue, qu'on se dit que c'est pas bon, est-ce qu'on peut l'enlever puis recommencer?
4: On y reviendra sur que faire à partir de la déclaration, à partir de l'état de situation. Mais on va y revenir là-dessus. Guy Ouellet, là, quand tu observes tout ça, toi, de ton œil aussi d'expérience, est-ce que, on va dire comme cela, là, est-ce qu'il y a encore, tu as employé le mot crédibilité, hein? Est-ce qu'il y a une crédibilité dans la population quant aux affirmations de dire on va réduire? On ne dit pas de quoi, mais on va réduire. Là. De ton point de vue, Guy Ouellet, là?
5: Bien, la réponse simple, c'est non. Il n'y en a pas de crédibilité. On est en période électorale. On est en période de séduction. On est en période en espérant que les électeurs n'ont pas de mémoire. Et, tu sais, il y a 6 mois, la CAQ, c'était à 0 députés. Tout le monde voulait les débarquer. Là, c'est drôle, ça revient. Il y a quelque chose qui se passe en quelque part. Les employés de l'État, 225 000 employés de l'État de plus depuis 8 ans, il y a de la place à couper. Les fonctionnaires, la fonction publique, on est parti de 68 000, on est rendu à 80 000.
4: 80 000.
5: Bon, ça fait que ça soit 2,5% ou 20 000 ici, puis là, souvenez-vous de M. Legault en 2018 qui disait « On a en coupé 5 000 dans la fonction publique. » De bullshit. On nous prend pour des valises. C'est aussi simple que ça. Puis c'est à qui va avoir l'air le plus crédible dans son message. C'est ça que les Québécois regardent. Puis n'oubliez pas, c'est les Québécois des régions qui mettent le gouvernement à Québec.
4: Eh oui.
5: Il y a du monde qui ont oublié ça. C'est les Québécois francophones dans les petits comtés. Qu'on appelle des fois les comtés d'exception, tu le sais. Je t'en reparlerai un autre tantôt, parce que tu as fait un débat seul contre la planète pour les 125 à 127. Bien, c'est eux autres qui vont mettre le gouvernement là. Ça fait que on n'a pas besoin de traduire les documents en anglais. C'est pas ça qui va rapporter des votes. c'est déjà acquis à un autre parti. Ça fait qu'on va tout mettre nos œufs dans le même panier. Puis, le mot le plus important quand tu es en politique, que les politiciens ont oublié, c'est l'imputabilité. Ils sont pas imputables de rien. Là, ils nous font des promesses, c'est tout sans carte de crédit.
4: Oui.
5: Tu sais,
4: rendre des comptes.
5: Quand la première ministre ne connaît pas la dette publique du Québec, qui en passant, quand les libéraux sont partis en 2018, elle était à 199 milliards, elle est à 260, là. Le budget du Québec est à 100 milliards, il est à 171 milliards. Fait qu'on a dépensé sa carte de crédit. Essayez de faire ça dans nos finances personnelles. Ça va faire longtemps qu'on est en faillite. Mais on promet, on promet, on promet. C'est pas eux autres qui payent. C'est pas nous autres qui payent. Puis l'autre affaire qu'on va découvrir, je vous le dis, là, le gouvernement actuel, là, ils ont plein de petits amis. Il y a plein de petits amis, que ce soit en santé, que ce soit en habitation, que ce soit dans différents domaines, qui ont été valorisés et qui ont été soignés au cours des dernières années. On a bien pensé que les libéraux, c'était à peu près ce qu'il y avait de pire avant 2018, mais moi, je vous annonce que la CAQ, c'est de beaucoup pire que ce que c'est qu'on a vu avec les libéraux.
4: C'est alors,
5: que,
4: donc...
5: C'est-tu d'entrer en matière, Rémi, dans ton petit sujet?
4: Oui!
5: Je voulais parler des fonctionnaires ce matin.
4: Non, mais... Donc, on se transporte maintenant sur le terrain de la crédibilité.
0: Mm-hmm.
4: Et ça a plusieurs aspects, ça, la crédibilité, c'est-à-dire, quand on, comme on dit communément, si t'es pas cru, ben t'es cuit, hein? Ben t'es cuit, puis si t'es cuit, ben t'es pas cru. Bon, mais, mis à part la blague, c'est que là, il y a un effet dans la population de la confiance et de la non-confiance. C'est ça qui, moi, m'interpelle beaucoup, là. C'est, bon, on va en avoir un gouvernement, là. Peu importe lequel, on va en avoir un. Est-ce que ces annonces de restrictions, on va dire dans l'État, là, et la façon dont c'est véhiculé, est-ce qu'on est en train de rehausser la confiance de la population? Quand je le dis comme ça, vous voyez bien que je pense que non, là, mais ça va vous commenter vos observations. C'est très dommage sur... très dommage sur la crédibilité de l'État envers la population. Guy Ouellet, tu dis, bon, ben, le terme imputabilité. C'est comme si on dit, bon, moi aussi, je vais le dire de façon, je pense, facile, là. On peut dire n'importe quoi, là, parce qu'on est en période électorale. Bon, mais, attention, là, hein, il y a une chose qui dure bien longtemps dans la vie, ça s'appelle l'avenir. Hein? Ça s'appelle l'avenir, ça dure longtemps. Alors, Yuri Chassin, sur la crédibilité des partis, hein?
0: Mm-hmm.
4: Où est-ce qu'on se retrouve, là?
0: Alors, c'est sûr que quand on est, par exemple, la CAQ, ben, ou l'équipe Christine Fréchette, qu'on est au pouvoir, puis qu'on avait promis, qu'on l'a pas fait finalement, peut-être que la crédibilité est plus affectée, ou en tout cas, à tout le moins, il y a un devoir de démonstration plus élevé. Et puis, France-Hélène Jurançon, la présidente du Conseil du Trésor, je pense, a fait un très bon travail, mais évidemment, est-ce que c'est... suffisant pour rétablir une crédibilité. Rétablir une crédibilité, c'est plus difficile, à mon avis, que de partir de zéro, à la limite. Et puis, ben, je vois aussi d'autres partis qui se disent, ben, on va faire ça un peu paramétrique, hein. Donc, on parle de certains choix, on voit que ça n'a pas l'air trop difficile, mais malheureusement, on l'a vu, je pense que c'est un peu ce qui a donné l'odieux là, au gouvernement Couillard et puis ce qui s'est fait traiter d'austère parce qu'il avait réduit la croissance des dépenses. Donc, ça croissait d'année en année, mais moins rapidement que ce qu'il était prévu. Puis là, on a parlé d'austérité, là, de coupe drastique, etc. Ben, voyons donc. Puis évidemment, là, on voit que le paramétrique, parfois, parce que c'est général, ça a l'air petit, mais dans le fond, malheureusement, ça peut jamais être paramétrique comme ça, parce que sinon, on coupe certaines choses essentielles aussi.
4: On a aussi un gérant dans l'arrière-ban là, qui s'appelle Paul Lavigne, notre metteur en onde, qui dit, bon, ben là, arrêtez de vous épivarder si longuement que ça, parce que je vais avoir à découper les séquences. Uh-huh. Alors, Guy, on va se prendre deux petites minutes. Là où on est rendu sur, est-ce que ça affaiblit l'État, en quelque sorte, de ces déclarations qui... Ben, on va le dire, là, qui sont peut-être caractérisés par le mot irresponsable. Où on en est?
5: C'est un peu... je veux dire, ta question est large parce que je reprends ce que Yuri disait. C'est une question de responsabilité et d'imputabilité. Dans notre vie personnelle, on est responsable et on est imputable. On dirait quand tu arrives au gouvernement, on a inventé le mot austérité. T'as pas d'austérité dans tes finances personnelles, t'es responsable et imputable. Mais ça, t'as pas ça au gouvernement. Tu dépenses sans compter, c'est pas ton argent, c'est l'argent des autres. Tu dépenses pour faire plaisir, pour être sûr d'avoir le vote, pour être sûr de rentrer en espérant qu'on va oublier. Ça fait

0: espérant que le monde, ils vont oublier ça. On va les faire des beaux sourires, on va leur promettre ce qu'ils veulent entendre. On n'est pas responsable de rien. Ça fait que, élisez-nous. Plus vous allez nous élire fort, plus on va se sacrer de vous autres. On va passer des lois. Alors, tu parlais de Mme Duranceau tantôt. Que ce soit Mme Duranceau avec Mme Guilbeault puis Mme Fréchette. Ils ont passé un paquet de lois pour que ça profite à une petite catégorie de gens, pour qu'on n'ait plus besoin d'aller en appel d'offres, pour qu'on puisse choisir les firmes ou les compagnies qui vont te permettre de faire les jobs électoraux pour lesquels qu'on va avoir décidé. Ça fait que, ben là, un coup qu'on a fait ça, on a entendu cette semaine, là, on veut réduire le cadre réglementaire dans la construction encore plus pour faciliter. L'imputabilité n'est pas là, pas responsabilité n'est pas là. Ça répond à ta question, Rémi. On a bien beau appeler ça austérité, c'est une question de sémantique. Puis si ça convainc les gens, c'est nous autres qui va être dans le trouble. On est dans le trouble depuis 8 ans. Fait que.
1: Alors là, on se rend bien compte, là, pour le premier trio, comme tu dis, on peut on porte un regard avec notre expérience et de la capacité de voir plus loin, là. Bon, le jugement est très sévère, hein? Il est très sévère. C'est qu'on est en train de, comme le mot est peut-être trop fort, mais de manipuler l'État, hein? Manipuler l'État au lieu de la responsabilité, de l'imputabilité au niveau des pouvoirs publics. C'est assez grave, là, hein? Surtout qu'en période électorale, ben, les choses ont tendance à passer rapidement et on l'oublie rendu au bout de 15, 20 ou 30 jours. Mais pour l'État qui va vivre après coup, ben là, ça fait une provocation qui est assez importante. Bon, je
2: Je ne suis pas
1: comprends qu'on a
2: 100% d'accord avec Guy sur les contrats, par contre. Mais
1: Oui.
2: il y a une certaine sévérité dans nos propos, tout à fait.
1: Ouais, bon, alors, ça, notre patinoire est assez grande,
2: Oui.
1: oui, on va avoir certainement y revenir, mais j'ai un peu de peine à dire qu'on va la boucler, cet élément-là, pour aujourd'hui, là. Même si nous autres, on a semé des éléments qui doivent revenir pour tenter d'éclairer davantage la population, je pense que c'est un peu notre responsabilité. Et puis, on va se transporter, quant à moi, sur un autre terrain, le terrain, justement, de la réalité. Les candidats. Dans les comtés, est-ce que la population est en mesure d'évaluer correctement, justement, hein, les candidatures dans les comtés? C'est comme si, ben, c'est pas comme si on le voit là. Il y a les grandes affirmations nationales par les chefs de parti. Il va y avoir les débats, on va y revenir. Mais les candidatures dans les comtés. Bon, ces gens-là qui vont agir comme représentant cette population-là, est-ce que le système est en mesure de dire, on est en mesure de dire, oui, on a suffisamment d'éclairage pour évaluer avant de choisir les candidatures hommes et femmes dans chacun de nos comtés. On l'a vécu comme candidat, on l'a vécu comme député. Bon, qu'en est-il de la question? Puis quand je soulève ça, je suis inquiet. Je suis inquiet. Je suis inquiet. Alors, mon degré d'inquiétude est-il exagéré, là? Mais quel est le positionnement des candidats dans chacune des comtés pour être connu et reconnu par la population? Guy, on va commencer par toi.
0: Oh,
1: Ah!
0: c'est un sujet. Rapportons-nous il y a 6 mois. Il y a 6 mois, il n'y a personne qui voulait être candidat de la CAQ.
1: C'est vrai, c'est vrai.
0: Personne. Jusqu'au mois d'avril, il n'y a pas personne. Tout d'un coup, on a été obligé au début de prendre le personnel politique. Tout d'un coup, oh, il y a plein de monde qui ont eu l'appel. Je sais pas où c'est qu'ils l'ont pris, mais ils ont eu l'appel de
1: L'appel du
0: venir
1: service public.
0: servir, l'appel du service public. Bon, au Québec, les campagnes électorales, c'est des campagnes de chef. C'est pas le chef qui te répond quand tu as un problème. C'est ton député de comté. Quand ça fait 8 ans qu'il n'y a pas de service au numéro que tu as composé, posons-nous la question.

0: comme électeur au Québec, au niveau de chacun des comtés, quelle va être la meilleure personne quand tu vas en avoir besoin pour répondre à tes attentes? Et ça, je pense que c'est une question très importante. Malheureusement, on est dans une dynamique de chef. Puis là, si on aime le chef, ben là, tout le monde vote pour le chef. Et le député, c'est moins important. Moi, je vous dirais que le député est très important. Demandez à vos candidats combien ont vraiment la fibre du service public. C'est une responsabilité très importante,
1: Énorme.
0: le député de comté. Demain matin, tu t'improvises pas, député de comté, tu t'improvises pas. Tu sais, c'est une PME que tu parles, là. Ça fait que combien ont cette connaissance-là et acceptent cette responsabilité-là parce que ça va prendre du temps avant que tu l'apprennes. Tu fais de la législation, tu changes le journalier des citoyens du Québec. Et je veux dire, c'est quelque chose de très important, puis on ne le prend pas au sérieux. Malheureusement, là, on a plein de candidatures loufoques qui sont inscrites dans l'élection, comme dans toutes les élections. Je veux dire, c'est pas juste en 2026. Ça a été de même en 22, en 18, en 14, en tout, aussi loin que je puisse remonter. Il y en avait peut-être moins dans les années 2000, Rémi,
1: Un tout
0: mais
1: petit peu, pas, mais quand même, juste un tout petit peu moins.
0: ouais, ben, il y en avait un petit peu moins, mais là, c'est vraiment, tu sais, c'est franchement, puis on fouille. Là, maintenant, c'est, si on peut déterrer quelque chose, si on peut déterrer un scandale avec les réseaux sociaux, on déterre pas les bonnes personnes, je vous le dis, là. Il faudrait s'attarder à d'autres personnes, on déterre pas les bonnes, là. Ça fait que.
1: Yuri, toi aussi, bien sûr, comme député, ben tu l'as, tu le vis, tu l'as vécu aussi, à bien des titres d'ailleurs, parce qu'à un moment donné, toi, tu t'es détaché d'une formation politique, mais tu es resté, évidemment, député représentant ta population. Alors, ton point de vue là-dessus, quand on est dans l'autre couche, qu'on s'en vient en élection, là,
2: Ben, parce qu'à la
1: en
2: limite,
1: élection.
2: même justement en 2018, avant de se présenter, là, on épure nos réseaux sociaux aujourd'hui, hein. Ça n'existait peut-être pas avant, mais ça laisse des traces, tout ça. On peut remonter dans le temps. Je pense que c'est normal. Il faut s'y attendre aujourd'hui que des déclarations du passé reviennent nous mordre dans les fesses. Ça fait partie de la game. Mais évidemment, on est tous conscients ici qu'effectivement, les campagnes, c'est généralement centré sur des chefs, peut-être des partis, et que la candidature locale, si elle est acceptée comme étant la porte-étendard d'un parti, ça compte pour très peu de pourcentage en général. Néanmoins, si on est attentif au passé de ces candidats, ben c'est sûr que il y a une partie de travail, puis je pense qu'il démontre peut-être le sérieux aussi là, de certaines organisations politiques. Et en même temps, je pense qu'on ne peut pas dire personne n'a été tout blanc. Moi, j'ai des choses que j'ai dites dans le passé que je regrette.
1: Ta bonne vie.
2: Puis j'ai changé d'opinion aussi, Rémi. Et
1: Oui.
2: ça m'est arrivé. Alors, est-ce que c'est arrivé à certaines personnes qui se présentent? J'en suis convaincu. Je pense qu'il faut avoir l'éclairage de ces histoires qui sortent, mais pas nécessairement tout le temps pour condamner et dire « Oh mon
1: Ah,
2: Dieu, c'est terrible.
1: c'est
2: » La politique, c'est souvent négatif. Hein? On vote pour le moins pire. On a peut-être des raisons de dire « Ah, oh, on ne peut pas voter pour cette personne-là qui pense comme ça. » Mais à la fin, c'est aussi l'équipe de députés, puis comme le dit Guy, qui sont des législateurs, qui sont la caution d'un gouvernement, parce que, mettons, un gouvernement minoritaire, là,
1: Mais
2: ça peut
1: oui,
2: tomber très vite si, dans son caucus, il y a des discussions
1: c'est ça.
2: fortes qui, tout à coup, divisent. Et ça, c'est quelque chose de tellement essentiel, c'est-à-dire, est-ce qu'on est dans une situation où est-ce qu'on regarde nos candidats, nos candidates qui vont devenir députés pour ce qu'ils ont comme valeur, leur parcours, comment ça nous éclaire sur ce qui va arriver dans les 4 prochaines années et qu'on ne sait pas, dont on ne parle pas en campagne électorale, comme par exemple la pandémie, comme par exemple Donald Trump, comme par exemple. Comment vont-ils réagir? Est-ce que c'est toujours en rajoutant des couches d'État? Est-ce que c'est en se préoccupant de la vie des familles? Est-ce que c'est en se préoccupant du système de santé? Ça, je pense que c'est aussi très important.
1: Tout à fait. Alors, dans ce sens-là, donc, il y a comme un double décalage, en quelque sorte. C'est pendant la campagne électorale, c'est les chefs au niveau national. Mmh. Mais quand on arrive dans la position du gouvernement, les, assez curieusement et de façon satisfaisante, quant à moi, les députés ont un rôle essentiel à jouer. Ah, et oui. Ça, on l'évoque peu pendant la campagne électorale. Mmh. La clé, là, du candidat négligé pendant la candidature négligée pendant la campagne électorale, ben, il y a un renversement au niveau du pouvoir de la responsabilité lorsque tu arrives, oui, à l'Assemblée nationale avec le double rôle de servir sa population, hein, avoir la capacité de servir la population comme intermédiaire, puis par ailleurs, d'avoir un rôle clé quant à l'existence même du gouvernement. Et dans ce sens-là, on peut même ajouter, là, il y a comme une négligence au niveau des gouvernements sur le rôle des députés, là. Hein, on va dire, ah, oh, OK, le député, c'est une plante verte, là, qui va lever la petite main quand on va y dire. Il y a là une négligence sur la crédibilité de l'État et du rôle de député dans sa population qui est très grave et on ne l'évoque pas, ça. Comment on pourrait faire vivre ça, alors? Je vous donne chacun 2 minutes avant de passer à l'autre thème, qui va être l'immigration. Ah oui, l'immigration!
0: Bien, je vais me permettre, Yuri, si tu es d'accord. C'est tellement important ce que tu viens de dire, Rémi. Yuri et moi, on a été, on a occupé ce qu'on a appelé la banquette du bonheur à l'Assemblée nationale, qui est vraiment la banquette du bonheur.
1: Oui.
0: Et un député indépendant peut bloquer le gouvernement, peut bloquer les travaux de l'Assemblée nationale. C'est important, là.
1: Oui.
0: Chacun des 125, là, il va en avoir 127 députés, a un rôle primordial à jouer. Il faut qu'ils le comprennent. Ça ne s'apprend pas du jour au lendemain. Mais toutes les motions, tous les projets de loi, ça prend le consentement de tous les députés, de tous les partis. Donc, les députés indépendants, tu l'as fait, tu l'as été assez longtemps, je l'ai été 5 ans, ils sont obligés de te consulter.
1: Oui, avec, ajoutons, plus que consulter, le député indépendant est celui qui a le plus de pouvoir à l'Assemblée nationale parce qu'il peut arrêter le processus. Il a son pouvoir. Donc, la notion de responsabilité.
0: Tu l'as vu. Tu l'as vu, puis tu as un exemple très récent.
2: C'est ça. C'est pas juste consulter, c'est obtenir le consentement. Oui. C'est le consentement qu'on avance. Et en même temps, Rémi, j'ai envie de te dire, c'est sûr que toutes les discussions dans les caucus des partis, au contraire, sont derrière des portes closes. Hein?
1: Oui.
2: Et donc, on ne le sait pas où notre député loge publiquement, ça n'est pas dit. Il appuie la position du gouvernement. Est-ce que pour telle motion avec laquelle il était plus ou moins d'accord, il a été aux toilettes pendant le vote?
1: Oui.
2: Ça arrive, hein?
1: Ça arrive. Les envies pognent dans certaines circonstances.
2: Parce que, en notre âme et conscience, on veut pas déroger de la ligne de parti, mais la dissidence de simples députés, elle est importante. Et je pense qu'on est rendu à une certaine maturité au Québec pour qu'on puisse faire entendre sa dissidence sans rompre avec son parti, par exemple, ou son caucus. Ça, c'est quelque chose que je prévois là, dans les 4 prochaines années, des gens qui vont avoir la capacité de dire, écoutez, moi, je respecte la position de mes collègues, je n'ai pas la même, voici pourquoi, et donc, j'ai voté contre ou je me suis abstenu sur telle motion. Je pense qu'il faut...
1: Je conclue sur cet élément-là en ouvrant aussi peut-être une canne de verre en disant, tant qu'on ne permet pas l'expression du député qui transporte aussi sa population, ça ouvre la porte là, à la réforme du mode de scrutin. Et puis, dans ce contexte, la réforme du mode de scrutin, dans la situation actuelle, de mon point de vue, c'est à peu près ce qu'il y a de pire. On peut arriver parce qu'on aurait comme un effritement, de la capacité de promouvoir des politiques publiques puis de les soumettre à l'électorat. Mais le fait d'avoir une certaine opacité quant à l'expression des députés à l'intérieur de partis organisés, bien, ça crée l'ouverture dont on pense que tout le monde va pouvoir s'exprimer ouvertement, sans ligne de fil conducteur, ce qui, à mon avis, est encore pire. Mais c'est pas parce que c'est pire qu'on ne doit pas s'intéresser à comment la parole du député doit être revalorisée, quant à moi. 30 secondes, Guy Ouellet.
0: Le député représente le pouls de sa population.
1: Ouais.
0: Donc, quand il vote, c'est le pouls de la population et ce n'est pas son opinion personnelle. On a oublié ça, là. Moi, je l'ai vu sur l'aide médicale à mourir. Mm-hmm. Ou est-ce que le premier ministre avait permis un vote libre? Il devrait avoir des votes libres sur tous les projets de loi qui représentent la volonté de la population, pas la volonté du gars qui les représente. La volonté du gars qui les représente, c'est un parmi X. Ça fait que ça devrait être comme ça. Mais ça, on est dans un monde idéal, puis il va falloir arrêter de... T'sais.
2: Ouais. Puis très brièvement, parce qu'on est en démocratie représentative. Hein?
1: Ouais,
2: c'est donc, on élit des représentants qui vont prendre des décisions pour nous, qui vont voter en notre nom à l'Assemblée nationale et qui donc représentent non seulement notre opinion, mais qui surtout bénéficient de cette légitimité d'une délégation de pouvoir. Et moi, je me rappelle de sages paroles, mais c'est... en quelque sorte, à travers son propre jugement comme individu, là, avec son bagage d'expérience, qu'on évalue ce qui se passe à l'Assemblée nationale, les gens nous ont confié le mandat de s'y intéresser, puis de se dire, ben voici les tenants, les aboutissants, les conséquences, etc., et de voter aussi en fonction, pas seulement de notre opinion, mais de nos convictions, de ce qu'on a vu comme analyse.
1: Et même si ça paraît un grand défi, quant à moi, qu'on ait de l'espace pour que le député puisse expliquer sa position, l'expliquer.
0: Oui.
1: Guy Ouellet, il dit, ben moi, c'est un exemple concret, ben je représentais aussi l'opinion de ma population, et toi, tu dis, ben oui, il arrive parfois où je suis pas en accord, mais il faut... C'est sûr que c'est un gros défi, mais c'est pas parce que c'est un gros défi qu'on va s'y arrêter de trouver la solution. Il faut que l'expression puisse s'exercer, mais aussi, quant à moi, de l'espace pour être capable d'expliquer pourquoi. Mm-hmm. T'sais, la parole explicative du député, là, représentant sa population, est aussi importante que pour moi que le ministre qui, lui, a fait écho d'une décision ministérielle au Conseil des ministres qui s'est pris en secret, parce que c'est...
2: C'est secret pas, par définition. Hein,
1: bon, mais voilà. Alors là, on va regarder du côté gauche aussi, c'est notre instructeur derrière le banc, hein, Paul Lavigne, qui dit, bon, ben là, arrêtez de placoter, vous autres, là, vous allez sauter sur la patinoire, là, on a un autre défi, là, dans quelques minutes, alors on fait une interruption, si je comprends bien, et puis on recommence dans quelques minutes, ça va? Voilà. Alors, on repart. Donc, on ressaute sur la glace. Oh là là là là, quelle question. L'immigration. Autre débat incontournable. Bon, on ne fait pas le débat pour se faire plaisir, on fait le débat parce qu'il y a une question importante qui se pose, là. Hein? Les partis politiques disent, savez-vous, là, pour l'immigration, certains disent, comme Québec solidaire, on va en mettre 70 000 par année, des nouveaux. Le Parti libéral, entre 45 et 35 et 65. Le PQ dit 35 000. Mais la question, quant à moi, là, actuel, là, il y en a 500 000 sur le territoire qui s'appellent des immigrants temporaires, là, qui sont ici parce que soit le demandeur d'asile, soit des étudiants qui sont dans les universités, mais aussi un très, très, très grand nombre, au-delà de 250 000, qui sont dans les services publics, CHSLD, RPA, et autres offices de l'État, là, et qui rendent des services. Puis, je l'ajoute, c'est mon mot éditorial, et qui, quand ils sont dans les services publics, ben ils paient des taxes, ils paient des impôts, hein, ils paient ce qui est réclamé de n'importe qui de la population, ils sont pas en dehors. Alors,
0: ils parlent français.
1: Puis en plus, ils parlent français.
0: Yes,
1: ils parlent français. Alors là, moi, pour moi, la question de l'immigration, c'est, il y a les seuils, ouais, une question, mais par ailleurs, ils sont 250 000 sur le territoire. Et puis là, ce matin, là, le samedi 5 septembre, là, hein, il y a une manifestation très claire de ce que ça veut dire. On ferme le Tim Hortons aux îles de la Madeleine. On ferme le Tim Hortons aux îles de la Madeleine parce qu'il n'est pas capable, le propriétaire, de retrouver la main-d'œuvre nécessaire pour sauter. Puis c'est pas, avoutons-le, là, ce n'est pas que le Tim Hortons aux îles de la Madeleine ou ailleurs. Mais le Tim Hortons, c'est devenu un peu le parvis de l'Église d'il y a 20 ans.
0: Oui.
1: Et là, on va dire, ouais, mais c'est le royaume des petits vieux. Mais les petits vieux, ils existent. Mm-hmm. Ils ont des opinions. Ils ont des discussions. Ils reflètent dans l'actualité aussi, etc. Alors là, qu'est-ce qu'on fait, hein, question générale, qu'est-ce qu'on fait avec la question de l'immigration au départ? Puis on peut avoir des ramifications, là, comme je viens de le dire, au niveau des temporaires. Comment se situer face à cette question de l'immigration? Yuri.
2: J'ai tendance à dire que c'est un débat qui est tellement symbolique, même sémantique à certains égards, parce que on voit là comment c'est conditionné par les mots. L'immigration temporaire.
1: Oui.
2: Hein, pourquoi elle est qualifiée de temporaire? Parce que quand on vient étudier ici, on n'a pas de garantie pour les Québécois, mettons, là, on n'a pas de garantie qu'un Français qui vient étudier à l'Université de Montréal va rester au Québec après son diplôme d'études. Puis en même temps, lui non plus, le Français n'a pas de garantie qu'il peut rester si jamais. Et en même temps, peut-être qu'on le souhaite, mais si on le souhaite, par exemple parce qu'il parle français, parce qu'il s'est formé en quelque chose de particulièrement demandé sur le marché du travail, est-ce qu'on peut le qualifier de temporaire? Est-ce qu'il y a un plan? Peut-être. Puis on voit là comment les catégories parlent.
1: Oui.
2: Moi, je pense, puis Tim Hortons, c'est un merveilleux exemple, parce que c'est un symbole.
1: Oui,
2: c'est un symbole puissant.
1: Important.
2: Et soyons clairs, moi, je pense qu'il y a, dans ce débat-là, malheureusement, un certain nombre de contraintes mal comprises. Quand on dit « Ah, on va regarder ça par région », ouais, mais est-ce qu'on peut pas empêcher après ça les gens de décider s'ils vont bouger de région? Si après 2 mois, ça fait pas, puis on décide d'aller plutôt à Trois-Rivières qu'à Matane, qu'est-ce qui nous en empêche, là? Je veux dire, il n'y a pas de Québécois qui vont nous arrêter entre deux régions pour dire « Non, vous n'êtes pas dans la bonne ». Et ce sont des contraintes dans le débat, mais malheureusement, c'est aussi bien mal comprendre les choses quand on parle de l'immigration seulement comme d'un problème, par exemple, d'engorgement des services publics. Pourquoi? Parce que, et je pense que c'est justement ton point, Rémi, quand on parle, par exemple, de ben ça met une certaine pression sur le système de santé, oui, mais il contribue et elle contribue au système de santé aussi en très grand nombre. Les préposés aux bénéficiaires, là, ça vient pas tout le temps du Québec depuis des générations, ça. Ça arrive là, qu'on voit des résidences pour aînés, des CHSLD, et puis on voit qu'il y a beaucoup d'immigration qui étaient peut-être des réfugiés au départ, qui sont peut-être encore, mais qui travaillent, qui payent des impôts, et surtout qui sauvent nos services publics d'une pénurie de main-d'œuvre très grave. Et ça, c'est vrai en éducation, c'est vrai en santé, c'est beaucoup moins vrai en logement. Pourquoi?
1: Ouais.
2: Parce que la CCQ, parce que les cartes de compétences, parce que la difficulté d'entrer dans le système de la construction du Québec, qui est très protectionniste, qui a des règles archaïques, bien évidemment, on n'en construit pas plus de logements, mais si on permettait davantage de flexibilité, s'il y en avait des immigrants qui pouvaient aller travailler sur les chantiers de construction, bien, ça construirait sur un temps. Et ça, c'est la particularité du système québécois. On se dit que là, on veut avoir quelque chose de qualité comme code de construction, avec des règlements pour... Voyons donc, ce sont les barrières à l'entrée, ça n'a pas d'autre fonction que ça. La CCQ, c'est un organe du passé, pour moi, ça n'a aucun sens. Puis, à la fin, ce qu'on voit, là, c'est que c'est jamais suffisant. On peut toujours en rajouter une couche. Je me rappelle de Jean Boulay qui disait, ah, on va réformer ça, là. Il y a trop de métiers en construction. Ça en prend 7 pour changer une porte non conforme dans une école. Ça prend 7 métiers différents, franchement. Il a fait sa réforme. Aujourd'hui, ça en prend 6 peut-être, tu sais. C'est pas grand-chose, là. Il n'a pas coupé là, de métier. Là. Il n'a pas réuni là, de catégories de compétences. C'est un système protectionniste qui a survécu.
1: Avant de passer à Guy, je vais en rallonger un peu sur ta réflexion, bien, c'est dans la construction, mais dans la santé, les médecins formés à l'étranger. Hein, il y a le collège des médecins, disons-le, là, a des méthodes raffinées pour restreindre l'accès. Alors, quand on dit qu'on n'a pas suffisamment, par exemple, de médecins de famille, hein, mais qu'il y a une filée de 100-150 médecins formés à l'étranger, dont on peut vérifier la compétence, oui, ça va. Mais l'ouverture, il faut comprendre que la tarte de dédiée au salaire pour les médecins, bien, plus qu'il y en a, plus les pointes de tarte sont petites, n'est-ce pas? Mm-hmm. Alors, oui, on peut l'annoncer. Alors, quand on parle
2: un cas récent d'un orthopédiste allemand, c'est incroyable.
1: Je dois dire, je vais me taire après ça, mon cher Guy, en disant, par ailleurs, c'est ça, oui, il faut traiter la question par catégorie aussi. Bon, par catégorie. Il y en aurait 100 000 des demandeurs d'asile. Bon, là, Il va bien falloir, je vais gérer ça quelque part, là, les demandeurs d'asile. Là, on peut dire, ah, c'est la faute du gouvernement fédéral qui donne le OK sur les demandeurs d'asile, puis il faut qu'on donne les services à ces personnes-là. Mais même encore là, les demandeurs d'asile, ils peuvent avoir des permis de travail, ils peuvent intervenir, mais c'est vrai qu'il faut les gérer. Gérons ça par catégorie, mais il y en a une catégorie extrêmement importante pour les services qui s'appelle les temporaires, là, mis à part les étudiants et les demandeurs d'asile. Guy, qu'est-ce qu'on fait avec ça?
0: Il y a deux choses qui changeront pas. Il y a deux faits qui, inéluctablement, nous emmènent vers le futur. Le Québec est la deuxième population la plus vieille au monde après le Japon. En 2041, donc dans 15 ans d'ici, la moitié, 50 % de la population canadienne va être des nouveaux arrivants ou des communautés culturelles. C'est un fait. On peut bien dire oh, une baisse de 40 000, une baisse de 25 000, on remonte de 50 000, tout ça. C'est tellement abstrait parce que, Rémi, tu le disais, il parle français. La langue, il faut la protéger au Québec. On est une société distincte en Amérique du Nord. Faut la protéger. Ah, ben oui, il y a des problèmes. Il y a des problèmes de syndicats, il y a des problèmes d'ordre professionnel qui font la bouche fine. Tu sais, c'est des cas de comté. Les médecins formés à l'étranger, on
2: Absolument.
0: en a eu plein dans nos bureaux de comté
1: Oui.
0: pour reconnaissance des acquis, etc. Il y a des choses qui ont été faites. Les métiers de la construction, ben, faut que tu fasses l'affaire de la FTQ, de la CSN, de la CSD, des différents syndicats. Donc, il y a encore beaucoup de protectionnistes relativement à ça. Mais on s'en va vers ça. Est-ce qu'on pourrait, parce qu'on se déresponsabilise au Québec, on dirait, tu sais, je veux dire, on fait des promesses, bon, on garoche des chiffres, l'élection passe, on a été élu, on s'en occupe pas des chiffres. On pourrait-tu garder un œil? On pourrait-tu être imputable de ce que c'est qu'on a fait comme promesse? Puis que si ça marche pas dans 4 ans, vous nous mettrez dehors. Ben non, on espère juste que le monde a oublié, nouveau nom, nouveau branding, nouvelle affaire, puis on repart en disant on est beau, on est fin. Tu parlais des décisions de ministre tantôt. La solidarité ministérielle.
1: Oh là là.
0: Solidarité ministérielle. Madame Fréchette est aussi responsable que n'importe quel des ministres des décisions gouvernementales des 4 années qu'elle a été ministre. Elle peut pas aujourd'hui nous dire, ah ben non, non, ben non, c'est pas moi, là. Ben non, Monsieur Legault, il pouvait dire n'importe quoi. J'étais d'accord, je faisais ce qu'il disait, mais aujourd'hui, je suis plus d'accord. Puis c'est moi qui avais le pas. Ça fait que c'est trop facile. On va avoir besoin de cette immigration-là. Organisons, il faut s'organiser pour se responsabiliser, avoir un contrôle pour pas que ça se fasse de n'importe comment, de n'importe quelle façon, dans les domaines où on en a besoin, parce que on s'en va vers ça. Si une institution financière comme Desjardins, c'est une de ses priorités fondamentales cette année, le taux de pénétration dans les nouveaux arrivants puis les communautés culturelles pour les prochaines années, parce qu'ils sont drôlement conscients des chiffres de 2041, des chiffres de vieillissement. Tu sais, le Tim Hortons, puis je connais très bien les Îles-de-la-Madeleine, c'est un deuil national aux Îles-de-la-Madeleine, là. Je veux dire, ça va amener des problèmes psychologiques, ça va amener toutes sortes de choses. Vous allez me dire, c'est juste le Tim Hortons, mais c'est tellement important. C'est le chef-lieu du village. C'est le chef-lieu de l'endroit principal où le bateau arrive. Il se passe bien. Et c'est pas normal qu'on soit pas capable de trouver des gens pour travailler. Mais tu sais, c'est pas juste aux Îles-de-la-Madeleine. Il y a bien des places en région où le Tim Hortons, il ferme à 2 h de l'après-midi parce qu'ils ne sont pas capables d'avoir de gens pour le chiffre de soir.
2: Ben non, les jeunes ne peuvent plus travailler. Hein?
1: Ben,
2: Ah,
1: c'est, il faut,
0: OK.
1: il faut, il faut,
0: OK,
1: c'est,
0: OK.
1: faut,
0: Non,
1: bon.
0: non, ben là, on peut bien se trouver toutes les excuses du monde, mais on va avoir, dans les prochaines années, la société qu'on va bien vouloir se donner, avec les responsabilités qui vont avec. Si tout le monde se déresponsabilise, moi, je regrette.
2: Ouais, ça va mal aller.
1: Ben, on peut, en tout cas, je veux pas être naïf, là, ou loin s'en faut, là, mais ça, la présence de ces personnes, on va dire de l'immigration, là, on ne revient pas sur les statuts, là, dans des collectivités locales, là, tu évoques, par exemple, cet exemple des Îles-de-la-Madeleine, mais je me souviens toujours à Val-d'Or. La même affaire, tu as raison.
0: Oui.
1: Ils ferment, le Tim Hortons ferme à 14 heures, Val-d'Or, parce qu'il n'y a pas de monde pour occuper. Et il y en aurait du monde pour occuper. Puis les gens qui occupent ces fonctions-là, là, ils enrichissent aussi, pas simplement au plan monétaire, là, au plan de la culture.
0: Oui.
1: Quand tu es dans cette présence dans le village au sens global du terme, là, ben, ça nous aide comme population à relativiser les choses, à apprendre, par exemple, la richesse de notre démocratie, si je prends des termes ronflants, là. Hein? Puis, par ailleurs, à des gens qui viennent nous joindre, là, dans le pays, puis qui ont vécu, qui vivent des situations difficiles, ils sont ici parce qu'ils ont eu des situations ostracisantes dans leur pays. Ben, ça nous enrichit, ça. Ça nous ouvre la perspective. Moi, j'ai dirigé une université pendant 10 ans, où j'avais beaucoup de professeurs de l'étranger, d'étudiants de l'étranger aussi. Mais l'étudiant de l'étranger, il permet l'ouverture
0: yes.
1: au monde.
0: Yes.
1: Hein? Ça. Bon, l'ouverture au monde. Et puis là, je fais un peu de pouce, ce que tu dis aussi, Guy, avec l'exemple de Desjardins. On a souvent l'impression qu'on vit on va se retrancher dans notre population, disons-le, de souche, là. On est capable d'avoir des politiques avec les deux souches, mais les autres qui, dorénavant, regardez là, on regarde, sans, j'espère, sans trop de prétention analytique, là, regardez la perspective là, de ce qui se dessine, Laval, Montréal, uniquement hein, du côté d'un parti politique. C'est ça la liberté démocratique, sauf qu'il y a quelque chose d'assez anormal, qu'il n'y ait pas de diversité au niveau des partis politiques dans ce qui est la moitié du Québec. Alors là, quand on dit là, il faut qu'on traite l'immigration par les couches différenciées.
0: Faut aller à la pause, Rémi.
1: Ah, faut aller à la pause. Ah, ben là, le coach en arrière du banc, parce que je suis tourné, puis c'est comme quand on est sur la glace, on veut toujours avoir des minutes
0: ben
1: de
0: oui.
1: plus.
0: T'as allongé ton chiffre.
1: Alors, on va arrêter quelques secondes, et puis je pense qu'on n'a pas encore en ligne notre ami urbaniste, là. Je ne sais pas où est-ce qu'il est, là. Richard Bergeron, il doit nous entendre quelque part. Vas-y, parce que sans ça, nous autres, on a de la matière en masse pour revenir sur autre chose. Très bien.
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2: Bon, voilà, nous voilà de retour. Eh bien oui, la patinoire, il faut quand même qu'elle vive, là. Hein? Ça prend de la commandite, ça prend des histoires du monde commercial. Mais nous, on retrouve sur la patinoire, donc, Yuri Chassin, hein, qui est à ma droite, mais pas nécessairement, toujours, évidemment, de la pensée de droite, mais pour éclairer, puis Guy Ouellet, qui est toujours dans notre, sur la patinoire, au centre. Continuons, oui, parce qu'il y a encore quelque chose à dire au niveau de l'immigration. Puis, c'est parce que c'est un sujet aussi tellement important qui engage l'avenir, là, hein, inexorablement. C'est pas juste des mots, là. Il y a du monde concerné, il y a des entreprises concernées. Il y a des aspects économiques, il y a des aspects sociaux, des aspects culturels. Et je rappelle un élément. Pour moi, c'est assez curieux qu'aucun des partis n'a misé là-dessus. Il y a une caractéristique fondamentale qui devrait éclairer notre débat sur l'immigration, c'est qu'ils parlent français.
3: Oui.
2: C'est qu'ils parlent français.
3: Oui.
2: Écoutez, on se fend sur les services en disant ben il faut davantage de classes de francisation. Mais on a toute une classe de personnes qui sont avec nous avec des statuts temporaires, qui travaillent, qui parlent français. Alors, l'élément d'intégration. Moi, je pense que la politique d'immigration doit prendre ce facteur-là en particulier pour la sélection vers la permanence. Ils sont là, ils travaillent, puis ils parlent la langue que l'on doit protéger, tu l'as dit tantôt.
4: Bien, j'avoue que je diverge
2: un peu. Ça tricote.
3: J'espère.
4: Puis là, je diverge d'abord parce que le français, c'est devenu même la politique du gouvernement. C'est un facteur de sélection, mais pas juste rehaussé, là, majeur et dans le fond, c'est une disqualification aussi potentielle. Ouais. La capacité à franciser a fait l'objet de nombreux débats.
2: Ça, oui.
4: Et ça, pour moi, je suis désolé, les amis, mais il y a vraiment quelque chose pour moi qui est fondamental. On a décidé de créer Francisation Québec. Et c'est peut-être pas Mme Fréchette qui l'a créé, mais elle était à la tête du ministère pendant que c'était Francisation Québec qui prenait les rênes. C'est, à mon avis, un bel exemple où est-ce que, sur papier, on s'est dit « Ah, regardez, hein, ça a l'air beau, il y a des économies d'échelle, on va pouvoir diriger les gens entre différents services. » Pas du tout. Il n'y a pas de relation entre ceux qui étaient bons puis ceux qui enseignent le français maintenant, il y a des gens dans les commissions scolaires ou les centres de services scolaires qui étaient super compétents.
2: On n'est pas si loin que ça. Loin s'en faut.
4: Non, mais là, attendez, c'est vraiment pourquoi? Quelque chose d'important pour moi parce que c'est une aventure humaine très risquée, l'immigration.
2: Pourquoi?
4: C'est des êtres
2: pourquoi
4: humains,
2: créer Francisation Québec quand on n'a pas besoin? T'as raison, on n'est pas loin.
4: Non, on en a besoin parce qu'il y en a beaucoup qui ne parlent pas français, mais il y en a qui parlent français. Puis ceux-là, ben, on veut les sélectionner, d'accord? On peut mettre beaucoup de points. À la fin, il y en a qu'on souhaite accueillir, qui ne parle pas encore français. Moi, je pense qu'il ne faut pas que ce soit, dans le fond, quelque chose à apprendre nécessairement avant d'arriver ici. Ou alors, il faut donner une garantie qu'on va être accepté une fois arrivé ici.
2: Quand ils parlent français, comment ça par miser sur cela?
4: Non, mais je veux bien qu'on trouve que ça soit important, mais pas nécessairement qu'on commence d'abord par eux autres, parce que parfois, il y a des gens qui sont très, très intéressants. Puis pour toutes sortes de raisons, on veut les attirer, que ce soit les professeurs d'université américaine, par exemple, qui viennent s'établir ici. Peut-être qu'ils ne parlent pas encore français. Si on veut les franciser, est-ce que Francisation Québec, c'est le bon moyen? Moi, je n'ai pas encore entendu les politiciens dénoncer l'espèce de grande fusion centralisatrice qu'a été Francisation Québec. Puis moi, je pense à des familles qui attendent de manière désespérée presque un verdict, là, notamment pour les réfugiés. Oui. Le délai fédéral, on va se le dire, pour les réfugiés, pour les réunifications familiales, c'est invraisemblable.
2: Guy, je vais revenir là-dessus parce que c'est important, t'as raison. Là, tu touches un autre élément qui s'appelle l'enflure de l'État.
4: Ah, mon Dieu!
2: Bon, alors...
4: Pour être fils d'immigrante puis être mari d'immigrant, j'en sais quelque chose.
2: Guy, voilà.
3: Il faut se responsabiliser. On parle des programmes, il faut les suivre. C'est pas tout de partir quelque chose parce que ça fait l'affaire du monde puis parce que ça va nous permettre de gagner des votes puis après, on se retire. Puis après, on n'est pas imputable de rien. Je veux dire, un ministre qui partira de quoi, ça marche pas, ben il saute. Ben, ça arrivera jamais. Ça arrivera jamais. Tu sais, je donnais l'exemple, on donnait l'exemple du Tim Horton. Je vais vous donner un exemple simple. HMD, parce que j'ai été 15 ans. HMD, à la caisse populaire de HMD, qui est francophone. OK, tout le monde parle français. Mais on est capable de servir les gens en 11 langues différentes. Couramment! Ah, c'est un plus. C'est un plus en affaires. C'est un plus en ouverture d'esprit. C'est un plus en diversité. On n'a pas le choix, là. Je vous répète, deuxième population la plus vieille au monde, 2041, la moitié du monde au Canada, vont être des nouveaux arrivants ou des communautés culturelles. On n'a pas le choix, on vieillit. Ça fait que il faut prendre le virage, il faut s'assurer de bien les intégrer, mais pour ça, il faut se responsabiliser. On a bien beau faire des promesses. Tu fais tes promesses, tu organises tes affaires, tu es élu, tu sacs du monde après. Ouf. Tu peux dire que tu es là pour 4 ans, parce que c'est des élections à date fixe, de gracieuseté de M. Drainville. Et avant, tu pouvais avoir des élections au bon vouloir du premier ministre, mais là, c'est à date fixe. Jusqu'à temps que ça change.
2: Ça change, oui.
3: Ça fait que pour le moment, ben, c'est 4 ans. C'est que tu es 4 ans à faire ce que tu veux, comme tu veux, parce que tu as convaincu le monde. Ça fait que, puis, on se ramasse après ça, mais je veux dire, on n'a pas le choix. Donc, il faut que ça soit Francisation Québec, que ça soit. Tu sais, ils ont coupé les programmes, là. On donnait des conférences à des nouveaux arrivants. Ils ont coupé. Roberge, monsieur le ministre Roberge a coupé l'argent qui s'en allait là. Je veux dire, il y a des histoires à raconter. Il y a des choses, il y a des belles choses qui se font en région. Il y a une intégration. Les Québécois, ils ont une ouverture d'esprit. Et c'est une richesse. Le contact des cultures, je vous le dis, pour avoir été dans un comté comme ça, c'est une richesse. Puis
4: quand on le voit sur le terrain.
3: Parce que là, on exporte. Voilà. Moi, les communautés culturelles de première souche, les nouveaux arrivants de première souche, les enfants, t'es là chez vous à Saint-Jérôme.
4: Absolument.
3: Parce qu'ils déménagent à Rive-Nord. As-tu pensé à la richesse que t'as chez vous?
4: C'est formidable parce que localement, c'est vrai qu'il y a des acteurs qui les intègrent très bien. Je pense que c'est des gouvernements de proximité à la limite.
3: Oui, mais c'est ça. Oui. On va en parler avec Richard.
2: Oui, s'il apparaît, peut-être.
3: Mais tu sais, c'est un gars de Montréal, hein, puis...
4: c'est pas la même heure.
3: Non, mais tous les travaux qu'il y a à Montréal, on comprend pourquoi Richard peut avoir de la difficulté à se rendre jusqu'à nous autres.
2: L'entourloupette est magnifique. Il est mêlé dans ses cônes, y compris le cône informatique. Je poursuis encore un petit élément, cependant. C'est tellement important, par exemple, ce que tu viens d'énumérer, comme le quantum qui va se présenter à nous, qui est déjà là et qui va s'amplifier au cours des années. Est-ce qu'au total, là, on en admet trop, peu importe la catégorie? Est-ce qu'on en admet trop? Ou est-ce que... Et là, quand tu dis ça, je sens bien que j'ai un réflexe protectionniste, là. Hein? Mais je l'évoque parce que dans la population, il y a ce courant-là qui existe. Est-ce qu'on en admet trop? Moi, dans le fond de l'analyse, je dis non. Mais il y a des conditions. Dans quelles conditions? Je te laisse aller là-dessus.
4: La concentration de gens qui sont d'une immigration très récente par rapport à des gens qui sont ici depuis plusieurs générations, je pense que c'est ça qui est comme l'enjeu. On a un contre-exemple. C'est souvent la France qu'on a pris comme contre-exemple, notamment en urbanisme, pour parler des banlieues. Donc, toutes ces agglomérations-là autour de Paris, entre autres, mais qui sont composées essentiellement de familles immigrantes et d'immigration récente. Et là, on voit qu'il y a des enjeux. Il y a des enjeux qui nous paraissent parfois impensables, mais c'est la concentration de récents immigrants qui, pour toutes sortes de raisons, justement, entre autres du protectionnisme, des permis de travail, etc., se retrouvent à vivre dans une certaine pauvreté, une précarité. C'est normal, à la limite, quand on arrive, on retrouve un peu ses marques. C'est ça l'aventure humaine de l'immigration. Et quand on est concentré comme ça, là, c'est un problème. Est-ce que c'est le cas au Québec? Ben, l'école Bedford, ça montre cette concentration-là.
2: Oui.
4: Pas que. Hein, ça montre aussi l'absence d'évaluation des enseignants, mais ça montre aussi une certaine concentration. Puis je pense qu'on réalise, notamment avec certains reportages qui montrent à quel point ce qu'on appelle dans la cour d'école les KEBS sont largement minoritaires, mais très, très minoritaires dans certains coins. Et ça, pour moi, c'est un problème parce qu'à Saint-Jérôme, ben, c'est pas le cas. Puis, ben, on les intègre bien. Mais donc, il y a effectivement quelque chose comme un seuil d'intégration maximal.
2: C'est très intéressant, cette notion de la concentration, parce que ça change la nature de la bête.
4: Exact.
2: Ouais. Et l'illustration de Bedford, l'école, là, c'est bien le reflet de cela, là, hein, qui s'est passé. Et là, un mot pour terminer, parce que là, on a réussi à rattraper Richard Bergeron, notre urbaniste, mais un mot de conclusion sur l'immigration, Guy, là.
3: On n'a pas de gâteau au Québec.
2: Non.
3: À Toronto, il y en a. OK, on parle de concentration. Mmh. Bedford, il y a quelqu'un quelque part dans le système qui l'a échappé.
2: Oui.
4: Quelques personnes même.
3: Mais c'est ça. Donc, il y a quelqu'un à quelque part qui ne se responsabilise pas, qui n'est pas imputable. On devrait être imputable de nos décisions. Dans n'importe quel job qu'on a fait, dans n'importe quelle profession qu'on a faite, moi j'ai été 32 ans dans la police, j'étais imputable de toutes mes décisions. J'ai été 15 ans en politique, j'étais imputable de toutes mes décisions. Pourquoi ça ne serait pas de même en immigration? Tu sais, je le dis et je le répète, depuis 55 ans, je fais du service public. Au Québec, on est protégé par la barrière des langues. On sera toujours protégé par la barrière des langues. Le français nous protège de cette ghettoisation-là. Puis Bedford, c'est un exemple. Il ne devra pas en avoir. Puis s'il y en a, ben, il faudrait responsabiliser les gens qui ont laissé ça aller ou les gens qui se sont dit « Oh non, c'est pas notre job de faire de quoi pour changer ça. » Ça ne devrait pas exister au Québec. On a une intégration qu'on peut améliorer, mais on a une richesse. Les Québécois sont ouverts. La diversité est là. On n'a pas le choix. C'est vers là qu'on s'en va. On est aussi bien de prendre les meilleures parties en fonction de nos disponibilités et de nos besoins en emploi. Tu sais, c'est pas un pipeline ouvert à n'importe quoi, n'importe qui, là, comme en France.
2: Mm-hmm. Oui, c'est
3: On
2: ça.
3: On est en Amérique du Nord, puis il faut traverser l'océan Atlantique. Faut que tu t'en viennes en bateau ou en avion. Donc, à quelque part, il devrait y avoir une vérification qui se fait. Puis si elle se fait pas, là, on se ramasse avec un problème. Elle se fait moins au Canada. Mm-hmm. Au Québec, elle se fait. On a cette chance-là. À nous de faire, on n'est pas obligé d'avoir un nouveau programme. On peut peut-être recycler les fonctionnaires ou les employés de l'État qu'on a à quelque part.
4: Ben oui, c'est ça.
3: Et il y a peut-être des gens qui ont des compétences dans certains domaines qui sont pas utilisés à la mesure de leurs compétences. Tu sais?
4: Les sous-emplois. Oui,
3: pourquoi toujours avoir du monde de plus alors qu'on pourrait être efficient, c'est un
2: efficace.
3: Mot qui a été oublié.
2: Et ça.
3: Efficient, c'est un mot...
2: Je retiens de notre échange trois mots, là. Hein, trois mots. D'abord, c'est extrêmement important. On a vu l'exemple, on observe l'exemple de la France qui, de façon débridée, a créé des ghettos. Bien là, ils sont pognés avec ça, là. Ils savent plus quoi faire. On n'est pas rendu là, mais il y a une peur qu'on se rende là. Bedford, là, tu sais, c'est comme on serait aux abords de créer des ghettos, puis il faut se réveiller. Bon, et de un. Et de deux, dans cette question-là, régionalisation que tu évoques. Mmh, oui, parce qu'on a encore la chance d'avoir des capacités de dilution, je vais dire ça comme ça. Hein? À Saint-Jérôme, là, on n'a pas besoin d'imposer une nouvelle loi pour l'intégration. Il y a là une population francophone majoritaire vivante. Elle se fait. Mm-hmm. Mais c'est la politique gouvernementale, cependant, doit faire en sorte qu'on va... Puis il y a des besoins en main-d'œuvre, évidemment, de toute nature, là-bas. On va privilégier ça. Et troisième mot, je vous ai entendu, puis j'en suis réjoui, francisation comme élément de qui doit nous guider pour pas qu'il y ait ghetto, puis qu'il y ait aussi, disons, à travers la régionalisation, qu'il y a un processus naturel qui nous... J'aimerais lier, mon cher Yuri, en disant, on n'a pas besoin de créer une nouvelle bébite.
4: C'est ça.
2: Une nouvelle bébite pour faire ça, parce que on a une population qui peut agir, hein, de façon inconsciente, mais consciemment. Ça se passe comme quand il y a une discussion le matin au Tim Hortons là, à Saint-Jérôme là, ben elle se fait en français. Ouais. Elle se fait en français. Et celui qui aime le café comme lui ou les bains ou n'importe quoi, ben qui vient de l'extérieur, ben il va s'acculturer, oui.
3: Ben, c'est des muffins des îles. Puis Richard nous attend, Rémi.
2: Ah, Richard nous attend. Bon, est-ce qu'il est arrivé? Est-ce qu'on l'a récupéré? Oui. Bon, Richard Bergeron, là, on va. Je vais économiser mes mots pour profiter de la. Ah, t'es arrivé. On me dit derrière le banc qu'il faut que je coupe pour à peu près une minute. Mais va-t'en pas, mon cher Richard, on revient. Voilà.
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1: Le trio est de retour sur la glace. Yuri Chassin, Guy Ouellette et votre serviteur, Émile. On est de retour et là, on ouvre un volet qui s'appelle les gouvernements dits de proximité. Je m'allonge la bouche un peu là, par exprès, parce que, bon, on a dit que c'était les gouvernements municipaux. Et puis on a un invité pour partager l'écran et la discussion. Eh ben oui, Richard Bergeron, urbaniste, hein, et celui qui a l'expérience du gouvernement municipal, celui de Montréal, où il a siégé. Il a même été au membre du comité exécutif dans le règne de Denis Coderre. Bon, ben d'abord, Richard, on a réussi à se retrouver. Re-bienvenue. La question qu'on s'est posée la semaine dernière, puis qu'on a escamotée, puis j'espère qu'on l'escamotera pas trop aujourd'hui, quelles devraient être les demandes que devraient faire les municipalités au gouvernement? Puis là, on ose employer le mot parce que, ben oui, les municipalités sont des créatures du gouvernement du Québec constitutionnellement. Bon. Quelle serait la demande, de ton point de vue, que l'on devrait véhiculer auprès du gouvernement dans cette campagne électorale? Richard! Alors, on va se mettre du son, ça va être de préférence. Et là, on va se mettre des oreilles. Est-ce qu'on est là? J'espère qu'on est là, oui. Effectivement. Oui.
2: C'est lui qui n'a pas de son.
1: C'est lui qui n'a pas de son. Ben, donne-nous ta réponse si tu nous as entendu. Quelle devrait être?
2: Ah, on ne l'entend pas.
1: Alors, on a comme une difficulté. Ouvre ton microphone, nous dit-on. Il doit être ouvert, je ne sais pas. Ouvre ton microphone.
3: Quand même, les joies du direct.
1: Hein? Oui, les joies du direct.
3: La technologie.
1: Exactement ça.
2: Non, mais on peut couper, ce qu'il n'y a pas de trompe.
1: Richard, est-ce que nous, on a de la misère à t'entendre? Enfin, on ne t'entend pas. Hein, au téléphone?
2: Ah, peu importe, mais il faut l'entendre.
1: Il faut l'entendre.
3: Ah oui.
2: Pour ceux qui nous suivent à la télévision, vous comprenez que nous avons certaines difficultés techniques.
1: Alors, on va tenter.
2: C'est juste à Laval que ça se produit, les difficultés techniques dans les grosses villes. Hein?
3: Rien à voir avec les cônes. Oui. Hein?
2: Non, ça n'a rien à voir avec les cônes. On va tout faire.
1: Ce ne sera pas long.
3: Parce... Moi, je regarde aussi Paul là, qui va nous dire.
2: Paul, oui. Et Paul aussi, il aimerait ça que Richard y parle.
3: Ouais. Ouais. Je comprends. Puis je suis sûr qu'on va être très, très bon à la dernière émission avant les élections. Parce que là, il nous reste encore un mois. Là. On est le 5.
2: Ouais.
3: Dans un mois, exactement, le 5 octobre, on va voter. La dernière émission, là, juste avant les élections, le 3 octobre, on va être excellent.
2: Oui, on va être excellent. Puis c'est là qu'on va faire nos prédictions, supposément.
3: Ça a de l'air.
2: Puis on va. Ce qui est intéressant, c'est qu'on a une émission dans la semaine des débats aussi.
3: Absolument. Puis d'ailleurs, ça commence à se préparer. Là, les chefs se préparent pour le débat. Ouais. Ça va être important.
1: D'ailleurs, on va s'en parler. Là, de...
2: Oui, mais on est en direct, hein. Tu le sais, il y a plein de monde qui nous regarde à matin, ça fait que qui regarde nos
3: faire notre horaire,
2: tergiversations.
1: Parce qu'il y a un autre débat, là. Le premier des débats, c'est TVA le 15 septembre. Le deuxième, c'est le 16 sur Nouveau. Puis le grand débat 23. Radio-Canada.
2: Tout le monde va écouter TVA. Les Québécois écoutent TVA.
1: Moi, je pense que oui.
2: C'est là que ça va se passer.
3: En tout cas, ça va conditionner tous les autres qui vont suivre, c'est
2: oui,
3: clair.
2: Oui.
1: C'est ça, exactement ça.
2: Charles,
1: là,
2: il est bon.
1: Ça y est.
2: Merci de votre patience, ceux qui nous regardent ce matin.
1: Oui. On est capable de se découper ça, oui. Allez-y, Richard, est-ce qu'il nous entend? Nous, on ne t'entend pas. Bon, puis il commence,
3: moi, confiant,
1: mais... commence à avoir du bruit sur la ligne, ça fait que d'après moi, ça va arriver là.
4: Bon, vous êtes là, monsieur Richard?
5: Bon, est-ce que tu m'entends?
1: Ah oh. Oui, oui. Alors.
4: Oui, on vous entend. C'est
5: mon téléphone. Est-ce que tu m'entends, Rémi?
1: Oui, je t'entends là, très bien. Alors, je vais répéter.
5: Bien, allez-y, mais est-ce que vous m'entendez?
1: Oui, très bien. Très bien, on t'entend. On t'entend bien, Richard. Voilà, on va tenter de couper l'interférence. Oui, parfait.
5: Tu m'entends, Rémi?
1: Oui, je m'entends très bien. Très, très bien.
5: Ah, OK. C'est
1: voilà.
5: Bon.
1: Alors, quelle devrait être la demande? Parce que je n'ai parlé avec toi cette semaine, j'ai un élément de réponse, okay. Mais c'est toi qu'il faut l'entendre.
5: Excusez-moi pour le délai, je suis tellement incompétent.
1: C'est partagé. Dis-nous, quelle devrait être la demande des municipalités au gouvernement?
5: Rappelez-vous ce que je disais la semaine dernière.
1: Oui, je m'en rappelle.
5: Ils sont toujours en manque d'argent. Ils demandent de l'argent au gouvernement, alors j'ai un moyen pour les grandes municipalités principalement, d'avoir de manière récurrente des centaines de millions de dollars de plus année après année. Ce moyen-là, c'est quoi?
1: Des salaires.
5: C'est de demander au gouvernement du Québec.
1: Oui, vas-y. Oh.
2: Le secret de la caramelle.
3: Bon.
5: Alors, demande, c'est tout simple, que les municipalités demandent au gouvernement du Québec de légiférer pour imposer un écart maximal de salaire, de rémunération globale, entre les employés municipaux et les employés, les fonctionnaires québécois. Présentement, l'écart, il est de 40 à 45 entre les fonctionnaires municipaux des grandes villes et le gouvernement. Quel devrait être l'écart en question? Mettons 20-25. Et le gouvernement laisserait 10 années aux municipalités pour s'ajuster graduellement, rejoindre le fameux 25. Et ça, ben, ça veut dire des centaines de millions de dollars par année qui sont épargnés au niveau de la masse salariale, de la masse de rémunération pour les 10 plus grandes villes et particulièrement pour Montréal. Et plus besoin de chialer année après année qu'on manque d'argent.
3: Moi, ça me fait rire, oui.
1: Ouais, alors, ce qui n'est pas peu dit, effectivement, là, ça ramène sur le tapis, oui, quelque chose qui est moins apparent dans la campagne électorale. Là. On regarde les dépenses, l'ampleur des dépenses au niveau de l'État québécois, mais dans les municipalités, c'est pas rien ce que Bergeron est en train de nous faire voir. Écoutez, un écart de 40% dans les salaires, dans les grandes villes conventionnées, on va dire ça comme ça, au niveau des dépenses, parce que finalement, c'est le même portefeuille du citoyen qui paye, là, c'est clair. Là. Alors là, il n'y a pas eu, jusqu'à maintenant, hein, aucun effort, ou disons peut-être tout justement, il n'y a eu aucun gouvernement qui a osé poser la question face à la force de la représentation des conventions qui ont été signées là. Et là, ça va prendre tout un virage, mais quand on parle de centaines de millions qui seraient comme créés en termes d'espace financier dans les municipalités, c'est pas rien. Est-ce qu'on peut arriver à poser cette question-là et avoir un débat, oui, qui arrive sur...
2: Richard,
1: oui?
2: Un petit bout à rajouter là-dessus.
1: Petit bout, vas-y un petit bout, moi, Richard. Il y a un délai, on t'attend. On attend la parole. Vas-y, Richard.
3: On a envie de dire... Ton micro est fermé, Richard.
1: On a envie de dire ça, oui. Non, mais je trouve qu'on a assez là, d'éléments pour avoir une réflexion là-dessus. Là.
3: À coup sûr, moi, j'ai la question de la responsabilisation. Là, je fais un peu de pouce là-dessus.
5: Il va falloir y arriver parce que ça n'a aucun sens. Tous les fonctionnaires du Québec rêvent de se retrouver dans une grande municipalité.
1: Oui.
5: Parce que c'est là que c'est plus payant. C'est même maintenant plus payant qu'au fédéral, que d'être fonctionnaire fédéral. C'est vrai que la rémunération des fonctionnaires du gouvernement du Québec est pas très élevée. Elle est même inférieure à la moyenne du secteur privé. Et,

0: Votre savoir, mais est-ce que dans un écart, effectivement, avec, par exemple, le privé de 500 employés et plus, hein, donc les grandes entreprises, syndiquer, même s'il y a un écart, on parle de permanence en emploi, etc., est-ce que les moyens de négociation des villes sont les bons? Parce que de se mettre un peu comme, en quelque sorte, à la remorque là, du gouvernement du Québec, je ne sais pas, moi, si les négociations centrale dans les tables de négociation au Conseil du Trésor à Québec, etc. C'est toujours la bonne perspective pour les conditions de travail des employés du secteur public, y compris municipaux. Moi, c'est ça aussi que j'ai un peu comme question, là. Je vous le dis, moi, peut-être qu'un plafond salarial comme une équipe de hockey, ça serait bon, mais peut-être que c'est aussi des moyens de négociation.
1: Guy, ben, voilà, 225 000 employés supplémentaires depuis 8 ans, ton enveloppe salariale a explosé.
0: Il n'y a pas de plafond.
1: Il n'y a pas de plafond, fait que le plafond salarial et la responsabilisation est pas là. La seule responsabilisation qu'on a, c'est de plaire à l'électorat pour être élu. Ça fait que, puis au niveau des villes, il y a 11 villes au Québec de 100 000 et plus. C'est des choses, effectivement, M. Bergeron, c'est probablement des choses qu'il faudrait regarder. C'est peut-être plus facile de négocier à Saint-Jean-sur-Richelieu que ça l'est négocier avec les employés de l'État. Mais les employés de l'État, quand tu es rendu à 1 200 000 employés de l'État, ça fait un trou dans ton budget, ça, compte tenu du fait que déjà, sur le 171 milliards, 40 % est rendu à la santé. Santé et éducation qui prennent, c'est les deux gros plus gros postes de l'État. Fait que c'est une réflexion collective, mais qui va avoir la volonté, c'est une décision très impopulaire, qui va avoir la volonté de l'appliquer, c'est un autre paire de manches.
2: Et on y reviendra très certainement la semaine prochaine ou dans les amis, sur le cadre financier. Hein? Le cadre financier, là, les partis vont s'être prononcés un peu partout, nous aussi, et on va s'organiser aussi pour avoir des invités autour de la table. Ce serait intelligent pour boucler la boucle du départ, d'avoir une présence féminine, par exemple, autour de la table. Mais la question de dire les cadres financiers, qu'est-ce que ça veut dire ça dans la pratique? Yuri Chassin. Et également, bien sûr, Guy Ouellet, merci pour ces éclairages de la semaine. On va se retrouver le premier trio sur la glace électorale la semaine prochaine, puis on en aura plein les bras aussi avec les nouveaux enjeux qui se seront présentés. Bonne semaine à tous.
0: Merci, Rémi.

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1: Salut tout le monde, bienvenue sur les routes aujourd'hui, en cette semaine du 5 septembre 1974. La famille Osmond prenait beaucoup de place. Donnie, Mary, les Osmond réunis. Kung Fu Fighting était sur toute la planète avec Carl Douglas. Les Américains venaient de découvrir le High Shot de Sheriff version Eric Clapton. En France, c'était Johnny Hallyday, Sylvie Vartan, Richard Anthony. Au Québec, J'entends frapper, Le train du Nord avec Les Séguins, La vie était en rose avec Gilles Valiquette. Et commençons avec un groupe de pop-rock anglais qui a connu la gloire et le succès en 1974 au top palmarès sur l'album éponyme The Night Chicago Died. Numéro 4, semaine du 5 septembre 1974.

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1: Et c'est reparti sur les routes de 1974, 5 septembre. Rufus and Chaka Khan avec Tell Me Something Good. En France, il y avait un groupe de comédie rock français baptisé Au Bonheur des Dames qui se sont fait connaître avec la reprise d'une chanson Oh les filles, créée par les Pingouins en 1962. Et on commence avec un groupe vocal féminin américain. Parmi leurs meilleurs succès au top palmarès britannique, The Three Degrees, When Will I See You Again, numéro 3, semaine du 5 septembre 1974.

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1: Au Québec, au palmarès, Beau Dommage débarquait avec son harmonie d'un soir à Châteauguay et sa complainte du phoque en Alaska. Gilles Valiquette nous faisait voir la vie en rose. Les Britanniques n'avaient de yeux que pour la fratrie Osmond, Donny and Mary. Osmond, I'm leaving it all off to you. Et les Américains venaient de découvrir un Britannique qui a pour nom Eric Clapton, qui était déjà en chute libre sur les palmarès britanniques en 25e place et en 2e position au Billboard Hot 100, I Shot the Sheriff, Eric Clapton. Numéro 2, semaine du 5 septembre 1974.

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1: On les a découverts à la fin de l'année 1974, en décembre, avec un album tout simplement intitulé « Beau dommage ». Ginette, Le Picbois, Tous les palmiers, À toutes les fois, Le géant Beaupré, La complainte du phoque en Alaska, tout ça sur le même album sur lequel il y a, bien entendu, Harmonie du soir à Châteauguay. Top palmarès québécois, 1974.

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1: Une chanson qui a été vivement critiquée en 1974 par l'Organisation nationale des femmes et qui pourtant était une chanson en hommage à la maternité, et son succès lui a donné raison. Elle est restée numéro un aux États-Unis pendant 3 semaines. Son auteur a 4 filles au moment d'enregistrer cette chanson qu'il a interprétée en duo avec la chanteuse Odia Coates. Titre de la chanson « You're having my baby ». Le chanteur canadien Paul Anka en duo avec Odia Coates. Numéro 1, semaine du 5 septembre 1974.

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1: Ah, vous êtes là. J'aime ça dire ça en commençant, moi. J'ai fait d'ailleurs une vidéo sur les réseaux sociaux la semaine dernière qui a débuté comme ça. Ah, vous êtes là. Je trouve ça comique. Ça vient des années 60 à la télé. Je pense que c'est Bobino qui faisait ça à la télé quand il disait « Bonjour les gens, bonjour les tout-petits. Ah, vous êtes là. Bonjour Camerio. » C'est Mario dans ta radio. Il est 13h03. Nous sommes le samedi 5 septembre 2026. Et voilà qu'on se retrouve comme à tous les samedis ici même à cnv.ca, radio numérique et AM 940. Je vous l'avais dit, parce que je rencontre plein de monde dans la semaine qui me disent « Monsieur Lirette, on s'ennuie. On sait pas où vous êtes à la radio. » Alors je leur dis « CNV, radio numérique. » Et sinon, dans votre voiture ou à la maison, si vous avez un AM, une radio AM, ben c'est le 940. Donc, la diffusion est simultanée, mais aussi à cnv.ca. Vous avez en plus l'image. Ça, c'est formidable. Vous pouvez ajuster vos couleurs, tu sais, parce que je porte une chemise bleue, des dents jaunes, casquette noire. Vous pouvez ajuster vos couleurs. Je suis en pleine forme. J'espère que c'est la même chose pour vous. Et en studio, comme à l'habitude, c'est l'ami Hugo Veilleux qui est là à la réalisation et à la recherche. Et il a fait encore une fois un excellent travail cette semaine. On aura une excellente émission. Donc aujourd'hui, on a des nuages sur Laval, où nous sommes, au centre du Haut-Laval et un peu partout d'ailleurs. Montréal, les environs, couronne nord, couronne sud, 19 degrés. Ça va grimper à 21, profitons-en. On n'est pas encore en automne, mais on s'en approche. Dangereusement d'ailleurs. Demain, une magnifique journée ensoleillée pour un max de 22 un peu partout. Donc, comme je disais, vive l'été. Est-ce que je dois dire qu'il se rallonge? Pas certain. Moi, j'aime bien l'automne, mais bon, j'ai pas tant hâte que ça que l'automne arrive. Quoi qu'il en soit, je suis heureux du temps qu'il fait. Du Haut-Laval, centre du Haut-Laval, c'est situé, devinez où? Bonne réponse. À Laval, c'est là qu'on est. On est en face du Renaud-Bré. On a de magnifiques installations. Les studios sont formidables. Vous pouvez venir nous rencontrer, nous saluer. Et puis, ben, c'est ça. On est en vitrine, donc c'est toujours facile de nous rencontrer, de nous voir, de faire des photos, comme j'en fais plusieurs à chaque semaine. Vous êtes les bienvenus. 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J'ai beaucoup d'invités aujourd'hui. J'en ai, comme à l'habitude, plusieurs très intéressants. Donald Cucciolletta, à 13h30, qui va venir nous parler de la situation américaine. Est-ce que Donald s'invite dans les élections au Québec? Y est-tu après viré fou? Qu'est-ce qui se passe dans sa tête? Quoi qu'on ne saura peut-être jamais. Alors, Donald Cucciolletta, spécialiste de la politique américaine, viendra nous en parler à 13h30. À 14h, je reçois en studio Lynn Durocher, chroniqueuse, accompagnée de Julien Tremblay. Ma foi, c'est rendu un duo, ces deux-là. Ils vont venir nous parler, dans le cadre d'un petit numéro musical, de la rentrée scolaire, des épluchettes de blé d'Inde, de la campagne électorale. Ça va être très intéressant à 14h, mes invités. 15h, Jean Brisson, 95 ans, le monsieur fait de la radio depuis toujours, et à Rimouski, en passant, c'est fixe. Il a décidé, après avoir décidé de revenir, de prendre sa retraite. Bon, il va nous expliquer pourquoi, mais je veux absolument le souligner parce que il faut honorer ces gens de la radio qui nous ont tout appris. Il y a 95 ans, ils se lèvent tous les matins pour réveiller Rimouski et ailleurs, et puis là, même peut-être le monde entier parce que il est sur le net aussi. Puis là, il prend sa retraite. c'est évident que c'est bien mérité. Mais je veux avoir son opinion sur sa carrière, comment il voit sa retraite, dans quel but il la prend, pourquoi, est-ce qu'il est en santé. Bonjour, mesdames, messieurs, les gens passent devant nous. On les salue. Et à 15h30, la chronique, c'est un petit sketch. Hein, c'est Michel Lafrance qui nous raconte toutes sortes de choses dans le cadre d'un personnage. Alors, c'est une capsule humoristique. 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D'ailleurs, le président, Éric Savage, devrait être avec nous samedi prochain pour nous en parler. Qu'est-ce que la FQDP? C'est une fédération, donc, qui regroupe les déménageurs du Québec. Les professionnels, ça le dit, Fédération québécoise des déménageurs professionnels. Alors, ils sont là pour vous protéger. C'est une fédération qui vous informe, qui vous suggère, qui vous propose et qui vous protège. Ceci dit, bonne émission. On est samedi, le 5 septembre. Déjà, il est 1h08, puis je commence ça avec une pièce immortelle de George Harrison. Bon samedi à Mario.

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1: Ça a brassé à Toronto cette semaine au niveau de la météo. Je sais pas si vous avez vu des images sur les réseaux sociaux, quelque chose de grave. Quand ça arrive à Montréal, on t'a après viré fou, inondation là, à l'échangeur des Caries, à l'échangeur Turcot, à l'échangeur, peu importe. Mais à Toronto, ça, le centre Rogers, là, il a goûté, même les bancs arrachés. S'il eût fallu que ça arrive au stade olympique, ça aurait crié. Déjà qu'on sait que ça coûte cher, cette patente-là, puis qu'on est en train de le rénover à grands frais. Bon, pour les bonnes raisons, évidemment, moi, je suis pas contre. Mais enfin, je suis de tout cœur avec les Torontois, Torontoises, là, qui ont dû, ma foi, avoir la surprise de leur vie. Ils ont presque été inondés. Parlant d'inondation, c'est au Népal que ça s'est produit. Des milliers de milliers de disparus, imaginez-vous, on n'y retrouve plus, coulés de boue exceptionnels, ça aussi, c'est loin de chez nous, loin des yeux, loin du cœur, me direz-vous, mais il y a des touristes américains, canadiens qui ont été et qui le seront pour toujours ensevelis, qu'on retrouvera jamais. C'est grave, c'est pas parce qu'on le vit pas chez nous que ça existe pas. Des milliers de morts, sans parler de ce qui se passe au niveau des guerres, là. On tombera pas là-dessus, mais on va parler avec Cucciolletta Donald dans les prochaines minutes, justement, de ce qui se passe avec la guerre en Iran d'abord et de la situation américaine face aux élections au Québec en particulier. On sait que on est en pleine campagne et ça vole. Je dirais pas que ça vole bas, mais les flèches rentrent vite, on dirait, tu sais. On a entendu des ministres cette semaine avoir un langage pas très châtié à la manière de Donald Trump à grands coups de FU. Bon, pour un ministre, je parle de Drainville évidemment là, qui a envoyé promener Donald Trump. C'est comment je te dirais bien ça? Œil pour œil, dent pour dent, je te réponds de la manière que tu me parles. Oui. Mais quand on est en onde et quand on est ministre en particulier, on se doit de se garder une petite gêne. Tu sais, à quelque part, là, c'est pas d'avoir un langage châtié, c'est de rester respectueux pour les chastes oreilles. Il y a des gens qui ont de la difficulté avec ça et puis il faut les respecter. Ce sont des auditeurs et auditrices. Alors, il est 1h20 minutes, en fait 13h20. Bon samedi encore une fois. Le 5 septembre 1946 naissait à Zanzibar, faites vos recherches, un certain, comment est-ce qu'il s'appelait, Frank Bulsara, c'est ça, Frank, ben on dit Frank, mais c'est pas ça là, ils l'ont appelé Freddie Mercury, il aurait eu 80 ans aujourd'hui, salut mon Fred.

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1: À 13h34, bon samedi. 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Mais mes invités, eux, le sont grâce à la FQDP, Fédération québécoise des déménageurs professionnels. Et j'ai en ligne le spécialiste de la politique américaine et, je devrais dire, peut-être même mondiale, Donald Cucciolita. Hey, how are you, sir?
2: Ça va très bien. Et toi, Mario?
1: Très, très bien. Mon Dieu, t'as l'air en forme.
2: Ah, oh, grande forme, effectivement. Je suis en grande forme.
1: Parle-moi de ça. T'es comme moi, finalement.
2: Vieillis pas.
1: Ben, moi non plus. Mais écoute, c'est ma fête. C'est ma fête le mois prochain.
2: J'essaye pas, en tout cas, de vieillir.
1: Non, c'est pas important. De toute façon, je ne crois pas au temps. Tu sais, fait que, on peut bien vieillir si on veut, là, mais moi, je crois pas à ça, le temps. Hey, Donald, je regarde aller notre Big Mac national, là, parce qu'on est rendu qu'on l'appelle Big Mac. Il coupe des arbres, il fait à croire que la guerre est finie. Qu'est-ce qui se passe? Il est après viré fou?
2: Ben, il était déjà fou, hein.
1: Ouais.
2: Il faut pas voir la différence, mais finalement, c'est qu'on voit que finalement, avec tout ce qui se passe présentement, et puis la plupart des spécialistes aux États-Unis, puis ceux que j'essaie que je lis, que les gens avec qui j'ai parlé aux États-Unis et tout ça, ils disent clairement qu'effectivement, Donald Trump sait même plus où est-ce qu'il s'en va. Il reste encore 2 ans de pouvoir, hein, c'est ça?
1: On va l'attacher sur son trône au mi-mandat, là. Il pourra plus.
2: Oh, oui, ils sont deux derniers mandats. Et donc, effectivement, il sait pas où est-ce qu'il s'en va. C'est assez évident.
1: Mais c'est grave.
2: Il perd l'argent comme vous pouvez pas imaginer. L'économie ne va pas bien du tout aux États-Unis. Les gens ont de la misère. Le coût de la vie est épouvantable présentement aux États-Unis. Non, ça ne va pas bien du tout.
1: Pourtant, Donald, ils ont annoncé la création d'emplois à plus de 150 000 le mois passé.
2: Oh oui. Si on commence à croire ça, là, on commence à croire au Père Noël, quoi. Non, effectivement, ça ne va pas bien, mais pas du tout, pas
1: là,
2: du tout.
1: Est-ce que
2: faut voir aussi que les gens qui sont les milliardaires et tous ceux qui sont dans la gang de M. Donald Trump, c'est sûr, ces gens-là ont de l'argent comme tu peux pas imaginer, là.
1: Ouais.
2: Donc, ces gens-là sont très riches, sont très bien. Elon Musk et compagnie de A à Z, ça veut dire que ces gens-là continuent à faire la vie, puis se promènent. Tandis que la population américaine, ceux qui sont dans les usines, ceux qui travaillent, ceux qui ont de la misère, etc. Ils n'ont même pas capable de payer les écoles à leurs enfants. D'ailleurs, c'est commencé là-bas aussi au même moment que nous. Tout ça fait que finalement, c'est effectivement la richesse, c'est Donald Trump et sa gang qui sont au pouvoir.
1: Mais il avait promis aux Américains, lui, America First.
2: Oh oui.
1: Et puis là, il est partout ailleurs dans le monde, sauf aux États-Unis.
2: Oui, c'est ça. Mais effectivement, sur Macron, hein, c'est rendu le lac America.
1: Ouais, c'est comme le lac
2: Californie. Hein?
1: C'est comme le lac Californie.
2: Ouais, c'est ça. Fait que là, le lac America, et puis là, il dit qu'il va aller chercher d'autres choses aussi, il va donner d'autres noms à d'autres lacs, etc., etc. Puis, assez curieusement, hein, je veux dire, il y a Doug Ford, la semaine passée,
1: oui,
2: qui a écrit une lettre à Donald Trump, il a dit, « Oh, si tu veux, tu peux me baiser mon derrière. »
1: Ouais, si ça, on a vu ça, puis on a vu qu'au Québec aussi, fuck you Trump.
2: Oui, oui. Ça,
1: on commence à parler son langage.
2: Oui, on commence à parler son langage, mais en même temps, on commence à voir une unité qui se fait au Canada.
1: Ouais.
2: Par rapport à ça. Puis, effectivement, il faut dire que les Canadiens, puis même les Québécois sont d'accord pour dire que finalement, M. Carney a dit non. Quand il a dit que l'autre était pas coupé, puis là, c'est rendu à 50%, sinon plus, hein, les tarifs, 50%
1: ouais,
2: et plus,
1: ouais,
2: que Doug Ford s'est tenu de coup, puis il a dit « on s'en va chez nous », puis il est parti. Puis depuis ce temps-là, il y a jusqu'à 15 pays en Europe, puis un peu partout ailleurs, qui disent « on veut travailler avec vous, M. Carney. »
1: Absolument.
2: C'est avec vous qu'on va faire de l'argent.
1: On est très fiers. On est très fiers. En tout cas, moi, je suis très fier de Carney. Je trouve que il se tient debout. Puis Doug Ford, lui, il va gueuler pour lui. C'est son chien qui jappe. C'est parfait. Puis en même temps, on va lui couper l'électricité pendant une semaine ou deux. Ils vont réfléchir. Puis la potasse.
2: J'espère, en tout cas, j'espère. Parce qu'effectivement, parce que je pense que si présentement au Québec, on a une élection qui s'en vienne, hein, puis ouais, il reste 3 semaines pour l'élection à peu près, c'est le 5.
1: Puis il s'en mêle?
2: Fait que ça veut dire que ce serait intéressant que les gens prennent position face à ça, mais on voit qu'au Québec, présentement, en tout cas moi, à tous ceux que je connais puis à qui je rencontre un peu partout au Québec présentement, et ces gens-là soutiennent effectivement qu'est-ce qui se passe au Canada aussi. Pas juste, ils sont pas juste les Québécois, ils sont d'accord pour voir qu'effectivement qu'on se tient sur le plan économique, sur le plan de toutes les questions que l'autre dit, Donald Trump entre autres, qui fait que finalement, on est capable de développer puis on est de l'avant. Ben. Et ça fait aussi que les Québécois savent, même s'il y a une élection, puis ils regardent tout ça de proche, ils commencent à dire qu'effectivement, nous, les Québécois, on va se tenir ensemble, on va soutenir les Canadiens aussi.
1: Ben oui, mais c'est ce qu'on aurait dû faire depuis longtemps, finalement.
2: Ah, ben ça.
1: Lui, il pensait nous diviser, mais il nous a rassemblés.
2: Non, c'est sûr, c'est sûr, c'est sûr. Puis on voit déjà que c'est toutes ces choses-là qui arrivent présentement. Il y a même Carney, il a dit qu'un gars qui a pris le pouvoir, qui travaille pour Donald Trump, qui dit, ben nous autres, on a fait le Lac America, puis on va en faire d'autres, puis on sait que les Canadiens ne savent pas de quoi qu'ils parlent. C'est vrai qu'on aime pas tellement ça qu'ils parlent le français, mais on va les laisser aller ben, avec ça. Puis toutes sortes de niaiseries comme ça, là. Puis M. Carney, il a dit, moi, je parle pas avec cet homme-là parce qu'il sait pas lire et écrire.
1: C'est incroyable.
2: Comme ça.
1: C'est incroyable. Hey, Lac America, là, tu sais qu'on va répliquer avec Hot Dog Michigan, ça devient Hot Dog Ontario. T'as les ailes Buffalo.
2: On pourrait redire que les bons hot dogs, si nous, ici, au Canada et aux États-Unis, on va les envoyer à nos amis aux États-Unis pour qu'ils puissent manger des hot dogs. Présentement, même, il y a même des gens à New York qui ont le et moyen de s'acheter des hot dogs.
1: C'est incroyable.
2: Écoutez,
1: ça n'a pas de bon sens. On veut renommer le poulet frit Kentucky, poulet frit Saskatchewan, le contre-filet New York, le contre-filet Montréal et les ailes Buffalo, les ailes Niagara. Why not?
2: Pourquoi pas? Pourquoi pas? On devait tout reprendre ça pour nous-mêmes.
1: Depuis qu'on y parle plus, puis que Carney t'en parlait tantôt, il a fait des deals avec l'Europe puis la Chine.
2: Nos exportations
1: se portent très bien.
2: Oui, oui. Non, effectivement, écoute, puis moi, je commence à... Puis avec tout ce que j'ai lu de ce temps-là, puis même, j'ai des amis, moi, qui sont encore en Chine, puis j'ai enseigné trois fois, trois différentes, de 12, de 2012, 2014, puis 2016, j'étais trois fois en Chine, moi. Puis j'ai des amis encore là-bas, moi, là-bas.
1: Absolument.
2: Puis les autres, ils disent clairement que la Chine, effectivement, c'est leurs grands amis au Canada.
1: Ben j'espère.
2: Puis ils travaillent ensemble. Puis là, ils regardent là comment ils peuvent s'organiser sur le plan économique même.
1: Il a isolé les États-Unis pour les prochaines décennies, lui là.
2: Oui.
1: Ça va être dur de remonter la pente. Whoever qui est le prochain président.
2: C'est pour ça que je regarde tout ça pour qu'on puisse poser la question. Qui contrôle vraiment les États-Unis véritablement? Est-ce que c'est Donald Trump ou c'est qu'est-ce que je considère des gens qui sont peut-être des gars comme Curtis Varian ou Peter Thiel puis tout ce monde-là qui sont carrément des gens qui ont mis sur pied qu'est-ce qu'on appelle le fascisme aux États-Unis?
1: Incroyable.
2: Non. Hey, incroyable.
1: Quand j'étais petit gars, les États-Unis, là, c'était l'endroit à aller.
2: Écoute, il y en a même un, là. Curtis Varian, là, lui, son discours, là, c'est toujours, quand il va à la télévision américaine, tout ça, il dit, la première chose qu'on doit faire, c'est annuler la démocratie. Ça devrait plus exister, ça.
1: Wow.
2: En partant.
1: Wow.
2: Ouais, on niaise pas, là. Ça, c'est du monde, c'est pas une personne, là. C'est tout un mouvement à travers les États-Unis, en Amérique du Sud, puis il se promène un peu partout dans le reste du monde aussi, là, avec d'autres.
1: Et pendant ce temps-là, la droite gagne en Allemagne, puis en France.
2: Ouais.
1: Il avance. Je sais pas comment ça va finir, cette affaire-là, là.
2: Ça va pas bien, en tout cas, mon ami.
1: Mais ils vont pas nous envahir. Faut arrêter d'avoir peur.
2: Ben, rien qu'à tenir debout, nous, au Québec.
1: Ben, de toute façon.
2: Moi, j'ai toujours dit qu'il faut qu'on se tienne debout. D'accord.
1: Anyway, s'ils
2: mettent. On n'a pas peur. On se tient debout. On se bat. On se tient debout.
1: S'ils mettent boots on the ground au Canada, l'Angleterre va venir nous aider, la Greenland, ils vont tous venir nous aider, la France, puis probablement la Chine va avertir Trump de pas toucher au Canada.
2: Oh, je pense qu'il y a bien des affaires qui vont arriver, tu vois, parce qu'ils commencent à voir que ça, les États-Unis sont rendus, je crois, un pays qui ne peuvent plus aller de l'avant. Ils ne peuvent plus aller de l'avant. Il y a des gars comme Michael Wolff qui disent clairement que les États-Unis maintenant n'ont plus rien à construire.
1: Incroyable.
2: Les États-Unis.
1: Incroyable.
2: C'est fini.
1: Mais en fait, ce qu'on fait, c'est qu'on attend le mi-mandat, parce qu'il va perdre son pouvoir, c'est sûr. Puis, de toute façon, c'est le rêve de bien des gens. Je suis convaincu, il va finir, soit on va l'assassiner, ou soit il s'en va en prison. Mais écoute.
2: Mais il y a tellement d'argent qui est là, peut-être il va disparaître, puis il va aller je sais pas où, là. Peut-être il va voir son ami Benjamin Netanyahu.
1: Ah, mais il est pas mieux, lui. Ici, il va disparaître, là. Ça va pas
2: lui,
1: bien.
2: C'est un autre, ça.
1: Wow! Puis la guerre en Iran, c'est pas fini?
2: Oh, non. Au contraire, je lisais quelque chose tantôt de quelqu'un qui, Monsieur Wolf, qui a écrit ça, puis il a dit que présentement, Monsieur Trump dit toujours que l'Iran, ça ira de nulle part, on va jouer les... Ça fait longtemps que là, je me bats, là, pour les envoyer la guerre. C'est complètement faux. C'est archi faux. Même les spécialistes américains savent très bien que l'Iran, maintenant, qui est capable, a même fermé le Hormuz, c'est fermé. Effectivement, sont en train d'ouvrir d'autres, puis sont même prêtes à commencer à attaquer Benjamin Netanyahu et l'Israël.
1: Wow!
2: Ah non, il n'y a plus que le POC, là. Écoute, les Iraniens, là, ça fait 6000 ans qu'ils existent. Ouais. Penses-tu qu'ils vont reculer, ce monde-là?
1: Ben non, voyons donc, ils en ont vu d'autres, de toute façon.
2: Ils en ont vu d'autres, mon ami. Qui ont contrôlé quasiment le tiers de cette partie-là, de tout le monde dans ce coin-là.
1: Pendant longtemps.
2: Ah, écoute, c'est un bon tout plan, là. Puis c'était le premier à construire, écoute bien ça, là, des affaires où est-ce que les gens étaient des gens qui étaient en charge de différents endroits où est-ce qu'il y avait, un gouvernement, il y avait des gouvernements partout. C'est comme ça que l'Iran a construit tout ça avec des gouvernements partout.
1: Ben oui, mais c'était un empire.
2: C'était un empire. C'est exactement ça. 6000 ans.
1: Ouais.
2: Fait que là, qu'est-ce qu'on fait avec ce monde de même?
1: Ben, c'est sûr qu'on peut pas s'accouter.
2: Ça, c'est à part avec tout ce qu'ils ont écrit, qu'est-ce qu'ils ont développé, etc., là.
1: L'Empire Perse. C'est ça que c'était.
2: Oui, l'Empire Perse. Exactement ça.
1: Faut respecter ça.
2: Ah, ben, absolument.
1: C'est pas Donald qui va venir lui faire la leçon. Il sait pas lire.
2: Non.
1: Oh boy, je sais pas ce qu'on s'en va, mais au moins...
2: Moi, j'ai toujours dit, qu'est-ce qui va arriver avec la planète, surtout?
1: Ouais.
2: C'est ça qui
1: me... Il peut déranger. Il a coupé des arbres pour un terrain de golf, là, récemment, sans permission. Ouais. Des arbres centenaires, des essences exceptionnelles et rarissimes.
2: Ouais.
1: Des cerisiers, je sais pas quoi. Il les a coupés, lui.
2: Non, c'est incroyable, c'est une destruction faite de la part de quelqu'un qui se dit Donald Trump, mais il semble que les gens alentour de lui sont aussi malades que lui. Effectivement, c'est ça qui gère les États-Unis. C'est pour ça que de plus en plus, avec les contacts que j'ai aux États-Unis, ils me disent, il faut que, d'ailleurs, qu'est-ce qu'ils commencent à dire, le peuple américain, il dit, il faut qu'on s'unit ensemble, c'est nous autres qui doit faire la révolution.
1: Ben, j'espère qu'ils vont se réveiller, parce que
2: moi, je pense que oui, parce que là, si effectivement, ils attendent, il n'y a rien qui va changer.
1: Donald, la semaine prochaine, c'est le 11 septembre, il va y avoir des cérémonies de commémoration. Il a menacé de pas y aller, hein? Il dit, j'irai pas.
2: Moi, je pense que faut que la population... Moi, j'espère, j'ai beaucoup d'amis là-bas, puis j'ai des téléphones sans arrêt pour dire, mettez-vous ensemble, organisez-vous par la ville où est-ce que vous êtes, par l'État où est-ce que vous êtes, puis commencez à prendre la place que vous êtes. Vous êtes vous. D'ailleurs, c'est vous autres que vous avez construit les États-Unis d'Amérique. Ce n'est pas Donald Trump et sa gang de bandits.
1: Exactement.
2: Ça, c'est clair.
1: Qu'il fasse le ménage, puis ce serait peut-être une occasion pour le Canada d'envahir les États-Unis. États-Unis.
2: Oh oui.
1: Puis devenir le bas Canada, tu comprends? South Canada.
2: Oui.
1: Why not?
2: Puis c'est ça. Puis on pourra faire un, je sais pas, moins un lac à quelque part, puis l'envoyer, je sais pas, au centre des États-Unis,
1: le lac...
2: au nom du Canada, puis de Québec. En
1: South
2: même temps.
1: Lake City.
2: On pourra faire le lac Québec, même.
1: Non, mais
2: envoyer ça au milieu.
1: Le South.
2: Tant qu'à être, là,
1: South Dog Ford City.
2: Dog Ford.
1: I don't know.
2: Hey, ça, c'est tout un numéro, hein, Dog Ford.
1: Ah, il y a quelque chose. C'est un chien de garde, ça.
2: Ouh.
1: C'est un bully.
2: Tu sais que c'est un ancien joueur de football, hein, qui a joué au centre.
1: Moi,
2: hein.
1: Toi, tu m'avais dit.
2: Il est tough quand tu peux pas imaginer.
1: Tu m'avais dit que tu l'avais rencontré, puis il t'avait dit, don't fuck with me.
2: Don't fuck with me, exactement. Donc, and if he wants to kiss my ass, he can kiss my ass. Comme ça. Il a même écrit. Il a écrit en anglais. Il a donné à Donald Trump.
1: Oui, il a dit qu'il y avait bien de la place sur son cul, hein.
2: Il y a bien de la place, justement, parce qu'il est pas petit, lui, hein.
1: Alors. Alright, ben, c'est toujours le fun de Donald parler.
2: Voilà, avec toi. Mais c'est genre, tu sais, effectivement, on voit la stupidité, hein. Puis malheureusement, aux États-Unis, il y a du monde qui sont encore très stupides. Sauf que ça se tient par Donald Trump et tout ça. Ben, c'est pour ça que je souhaite que la population américaine qui travaille, qui a toujours travaillé, hein, pour payer les deux, pour leurs enfants, leurs femmes, etc., etc., etc. C'est les ouvriers qui ont travaillé, hein, puis les ouvrières qui ont travaillé les États-Unis. C'est pas les autres, c'est pas les riches qui ont fait
1: c'est
2: ça.
1: C'est pas lui.
2: Non, c'est pas lui, puis c'est pas les riches avant lui non plus.
1: Non,
2: c'est du monde ordinaire, du monde qui se sont levés, puis ils ont été travaillés.
1: Ouais, peut-être Rockefeller puis Ford, ils ont mis de l'eau dans le moulin, là, mais c'est le monde qui a travaillé.
2: Pendant ce temps,
1: Zelensky est au Canada pour avoir un peu plus d'argent, ça c'est une bonne histoire, mm-hmm. C'est une autre histoire, ça.
2: Oh non.
1: Hey, c'est Donald, c'est... merci beaucoup de tes lumières, c'est
2: toujours
1: intéressant, puis...
2: Garde ta santé, mon grand. Garde ta santé.
1: Ah, t'as bien raison, c'est le principal. Je te remercie beaucoup.
2: Oh,
1: même
2: oui.
1: Chose pour toi. J'ai hâte déjà de te reparler.
2: Oui, oui.
1: Peut-être à juste avant les élections.
2: Oui, oui, hein.
1: Hein? Ça serait le fun. Puis évidemment, le prochain mi-mandat.
2: C'est le 5, c'est le 5. Ah, que celui des États-Unis.
1: Les deux.
2: Oui, moi, j'aimais ça qu'on parle du Québec, en tout cas, parce que là, ça... C'est, écoute, bien, là, hein. Il est à 28%, là, le PQ.
1: Les
2: autres n'ont pas augmenté non plus,
1: non,
2: là, hein.
1: Non.
2: Fait qu'il n'y a personne qui va gagner la majorité, là.
1: Personne. Ben,
2: c'est qui va gouverner?
1: C'est
2: le bon Dieu, man. Le bon Dieu.
1: J'espère que c'est pas dans. C'est pas. Ah, ben, c'est Donald
2: Trump. Il n'existe pas, lui non plus.
1: C'est Donald Trump. Lui non plus, il n'existe pas. Donald Trump.
2: Non, justement.
1: All right. Salut, Donald.
2: Faites attention, OK?
1: Merci
2: ciao,
1: beaucoup.
2: Ciao.
1: Donald Cucciarita, il est 13h52, présenté par la Fédération québécoise des déménageurs professionnels, fqdp.ca, pour plus d'informations. 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
1: Ça n'est de rien, on est encore le 5 septembre, il est 14h01. Et quel temps fait-il à l'extérieur? Je ne le sais pas. Nos studios sont à l'intérieur. Je vais demander à mes invités, Lynn Durocher et Julien Tremblay, comment allez-vous?
2: Ça va bien?
3: Oui, ça va bien, Mario. Toi?
1: Fais-tu beau, 21, nuageux?
3: On a un confortable 22 degrés à l'extérieur. 22,
1: juste pour me contredire, toi.
3: C'est 22 parce que c'est...
1: Je t'ai pas demandé la température à Hawkesbury.
3: Ah, OK, parce que c'est ce qu'on ressent, c'est le ressenti.
1: Alors, je vous voyais en train de cogiter tous les deux. Vous êtes en train de monter un beau dimanche.
3: Ben oui, parce
2: c'est
3: que...
2: C'est un beau samedi.
1: Ben non, oui. Mais parce que là, ça vous cache.
2: Oui.
1: Vous savez que vous êtes à la télé?
2: Oui.
1: Ça cache votre visage.
2: Yeah. Parfait, mais c'est pour toi. Je vais te l'offrir tout de suite, Mario.
1: C'est-à-dire?
2: Ben, c'est un cadeau pour toi, en fait, parce que c'est pour souligner, parce que c'est le temps des épluchettes de blé d'Inde présentement. Et je sais que tu auras 75 ans cette année, fait que j'ai pris un peu d'avance.
1: Oh, mon Dieu, ben c'est gentil!
2: Il y a autre chose dans le set.
1: Beau papier bleu!
3: C'est fin!
1: J'adore! J'avais du rose.
3: Ouais, puis là, tu as du chiffonné bleu.
1: Là, j'ai du beau bleu, merci.
3: Hey, c'est cœur, hein? Ça coûte cher, ça, du chiffon.
1: Tu m'aurais donné du jaune, ça aurait fité avec mes dents.
3: Ben oui.
1: Mais là, ça fit avec ma chemise.
3: Ben, c'est parfait, ça.
1: Ah, c'était pas le... OK, il y a à l'intérieur du beau blé d'Inde.
2: C'est du blé d'Inde en grain, parce qu'à 75 ans, je suis sûr qu'on mange ça sur un épi.
3: Ah,
2: je prends soin de toi.
1: C'est fin, ça. Blé d'Inde en graine. Merci pour le beau, la pensée.
2: Ça fait plaisir.
1: Voilà. C'est l'époque, c'est le temps des épluchettes de blé d'Inde, d'ailleurs.
2: Ben oui, c'est le temps de, tu sais, les derniers festivals sont là présentement. Tu sais que j'ai pris congé, moi, aujourd'hui. J'étais supposée travailler au Festibiaire de Chambly, dans un food truck. Je salue tous mes amis qui sont là-bas. Ben, j'ai pris congé pour venir te rendre une petite visite.
1: Ben, c'est gentil, je l'apprécie. T'es toujours la bienvenue. Puis surtout que tu viens avec Julien.
2: Ben oui!
1: Êtes-vous rendu un duo?
3: Ben,
1: parce que là, petit gueux, c'est Timous, ça n'existe plus.
3: Il hein? y a de la place pour remplacer. Donc, ça me ferait plaisir de le faire avec Lindy Rocher, ça c'est sûr et certain. Mais parlant de food truck, peux-tu prendre 2 secondes pour saluer le food truck daddy? Le food truck daddy de la fabrique, ça s'appelle la fabrique à poutine. Le gars, il appartient à un food truck pour payer les études de son fils au cégep. L'année prochaine, il est en aérospatial. Et puis, il s'appelle Stéphane Richard. Ce gars-là, il a un TDAH sévère. Donc, 8 jobs, plus un food truck, marié, puis fait 19 ans, puis 2 enfants. Donc,
1: chapeau.
3: C'est très fort. Chapeau, je le salue aujourd'hui. Le food truck daddy.
1: Ça ressemble à la vie professionnelle de Lynn Durocher, qui était professeure.
3: Oui, c'est vrai.
1: Elle avait une trentaine, comme ça, des TDAH.
3: Oui, hein?
1: TDA.
2: TDAH. Des fois, c'est juste des TDA.
1: Non, mais moi, quand on est rendu comme les Français, qu'on se passe juste par lettres, là.
2: Ouais.
1: C'est LGBTQ+, là.
3: Ouais, ouais, les acronymes, là, on aime bien ça.
1: Pis tout, là.
3: Ouais.
2: Moi, je connais FQDP.
1: 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Qui va parler de quoi, d'ailleurs?
2: On va parler, tu sais que c'était la rentrée, là, qui est finalement la première vraie semaine pleine a eu lieu.
1: T'ennuies-tu de l'école? Toi, t'as pris ta retraite de professeur.
2: Je vais être honnête et je ne m'ennuie pas du tout.
3: Ah.
2: Je m'ennuie des enfants, par contre. Ça,
3: ouais.
2: Ça me manque vraiment beaucoup, mais tout ce qui vient avec, la paperasserie, l'organisation et tout
1: la
2: ça...
1: La discipline?
2: Ça, oui, aussi.
3: Le curriculum qui change tout le temps, qui tu dois être obligé de te plier au ministère, puis des fois c'est pas ce qu'il faut apprendre.
1: Qu'est-ce que le mot curriculum vient faire dans ta phrase, toi?
3: Ben, qu'est-ce que tu veux dire?
1: Je comprends pas, le curriculum, ça n'a rien à voir avec l'organigramme.
3: L'organigramme?
1: Ouais, du collège.
2: Bon,
3: j'ai pas le bon mot.
1: Ben, je sais pas.
3: J'ai pas le bon mot.
1: Curriculum, je sais pas ça.
2: Ben oui, mais tout le programme, en fait.
1: Programme.
2: Je pense que tu voulais parler.
1: Ouais. Programme.
3: Excusez, j'ai pas le bon mot. Moi, c'est parce que le plus latin que je peux le sonner quand je suis au AM, moi, c'est.
1: Amen.
3: Ça sonne mieux. Amen, ouais. C'est ça.
1: Amen, c'est en latin.
2: Il s'était choisi 3 mots à placer. Il en a placé un, il en reste 2. On va essayer de deviner lesquels.
1: L'autre, c'est Ega Groupil. Pas de chance.
2: Et puis, en même temps que la rentrée, ben, ça a été le lancement de la campagne des élections.
1: Oui, on est dedans,
2: oui,
1: là.
2: On
1: va en parler.
2: En plein dedans, mais moi, je fais vraiment un parallèle entre les deux. Étant un ancien prof, je trouve tellement qu'il y a des similitudes entre les deux. D'abord, les autobus jaunes se promènent partout. Ben, on sait que les candidats se promènent en autobus, eux aussi. Et vous trouvez pas que ça a l'air d'une chicane de cours d'école tout le temps? Il a dit ça, c'est pas vrai, il a menti.
1: Je trouve ça un peu ridicule, moi, de blâmer toujours l'autre partie.
3: Ben, c'est...
1: Mm-hmm. Parle-nous de tes projets,
3: non,
1: là.
3: C'est exactement. Ça, la rhétorique, c'est ça, c'est de dire
1: ça,
3: toujours...
1: Ça, c'est un beau mot bien placé,
3: merci
1: rhétorique.
3: Oui,
2: c'était
3: ça.
2: Le deuxième.
3: Donc, moi, j'ai... OK. Il m'en manque un troisième, là.
1: Il y a galopé.
3: Ben, on va le 100 piastres.
2: C'est ce que je disais à mes élèves tout le temps. Toi, t'as fait quoi dans cette situation-là?
1: Exactement.
2: On dirait qu'ils nous répondent pas à ça. Puis ça serait bien.
1: Je trouve c'est ça... dommage parce que c'est Ouh. Toujours pareil.
2: Ben oui.
1: C'est choquant. Puis en plus, Ronald Big Mac s'en mêle. Fait que là, on est obligé d'y répondre « Fuck you, Steve
2: hey. ».
1: Ça vole pas haut.
2: Non, vraiment pas.
1: C'est dommage.
2: Oui, oui, mais vraiment. Tu sais qu'il y a une avenue Trump à Ottawa.
1: Ottawa, oui. On
2: ouais, ils veulent changer ça. Ouais. Mais ça, ils veulent changer ça. C'est dans les pourparlers depuis 2021, savais-tu ouais. ça? Ils ont fait voter les citoyens de cette rue-là, évidemment, en 2021.
1: C'est les topographes.
2: Ils sont 62 résidents, propriétaires sur la rue. Et en 2021, il y en a 21 qui avaient voté pour, 21 contre. Puis les 20 qui restaient, c'était abstenus. Mais là... Il y a comme, en tout cas, un autre vote qui se prépare.
1: Il y a un consensus.
2: Ah oh, oui, oui, c'est unanime.
1: Max, Julien, consensus.
3: Consensus.
1: Il y a un consensus, on va peut-être y arriver.
3: Consensus. Combien de cas, ça?
1: Ça, c'est au Scrabble, c'est quasiment... quasiment 100 points.
2: Au parallèle avec l'école, il se promène avec un beau sac d'école rempli de belles affaires, de belles promesses et des petites collations spéciales qu'il nous lance comme ça pour qu'on devienne leur ami et qu'on veuille être dans leur équipe de ballons chasseurs.
1: Mais cette formule-là, là, de campagne électorale, là, que tu décris très bien, est-ce que ça va changer un jour? Est-ce qu'il y aura d'autres manières de faire de la politique ou des campagnes électorales, tu penses? Ou si on va toujours être pris dans cette formule-là, toujours annonce, pas tenu?
2: On souhaiterait que ça change, mais...
1: Qu'est-ce
2: ça
1: qu'on me... veut? Qu'est-ce que le monde veut de leurs politiciens?
3: Ben, premièrement, c'est l'authenticité. Puis l'authenticité, on n'a pas, ça fait très longtemps. Fait que comment tu veux être capable d'avoir de l'authenticité quand tout ce qu'on voit, c'est des répliques, c'est ce qui est supposé d'avoir l'air, c'est dans le paraître, c'est jamais pour le mieux-être, c'est toujours pour le paraître.
1: Donc, et à chaque fois qu'on soit change de gouvernement ou qu'on le réélit, on va dans ce qu'ils ont fait de moins bien, puis c'est toujours des pertes de... Ils sont où, ces milliards-là? L'argent qu'on perd là, dans Nordvolt et compagnie, qu'on a perdu, les 700 millions, pas grand-chose.
3: Mais il est où? 3 trillions aussi au Pentagone.
1: Mais c'est où?
2: Ben, je m'en souviens plus.
3: Mais là, c'est dans les data centers, puis c'est dans les bunkers, puis c'est dans les tout ce qui est souterrain.
1: T'as dû l'entendre comme prof, mon chien a mangé mon devoir.
2: Ben oui, c'est sûr.
1: Mais moi, ce que je faisais à l'école, c'est que je disais au prof, me chicaneriez-vous pour une chose que j'ai pas faite? T'sais, la prof, elle me disait, non, ben, j'ai pas fait mon devoir.
3: Ah, tu vois. Mais non, ben, je peux pas, là, tu l'as eu.
1: On va prendre une petite pause.
2: D'accord.
1: Le temps que vous alliez vous répéter votre chanson.
3: Oui, parce que qu'est-ce qu'on ferait pas pour nos enfants, justement? Est-ce que Lynn, elle en fait la politique pour ses enfants, elle?
2: Mm-hmm.
3: Elle va te compter ça tout de suite après.
2: Ouais.
1: Après la pause, le duo Tigus et Timus. Point 02. Il est 14h09 minutes. En attendant, on écoute.
3: Curriculum!
1: Il l'a placé, je peux pas craindre.
3: À toi, là.

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1: Oh, il y a du monde qui vient nous visiter en studio. L'ami Jacques est là, qui est un ami personnel d'Aidé Savoie. Il était en deuxième année ensemble, je pense. Et l'ami Pierre qui est venu rencontrer Julien Tremblay pour prendre rendez-vous pour réaccorder sa guitare.
2: Ça va me faire plaisir en plus.
1: Qui a été accordée la semaine passée par Marco Cagliari.
2: Oh, Marco, que je l'adore ce gars-là.
1: Formidable, Marco. Marco. D'ailleurs, on lui parle dans deux semaines. Il part cette semaine pour l'Italie avec 40 personnes.
2: Oui, monsieur.
1: Il va nous faire un topo en direct de, je sais pas où il va être. Et Lynn Durocher, tu as des admirateurs, j'ai reçu des messages. Il y a un certain Yannick qui m'a appelé, il a dit qu'il trouve de son goût.
3: Bon, Seigneur.
2: Yannick. Ben, Yannick, il a deux yeux puis un pouf.
1: Non, non, mais peut-être que Yannick, il est médicamenté aussi, on le sait pas, là.
3: Bon, c'est donc bien pas fin.
1: On le salue.
3: Il commence avec les fleurs puis il lance le pot après. Moi, j'aime mieux Jacques qui nous a donné du chocolat.
2: Ben oui, puis on n'a même pas été obligé d'aller dans son Econoline.
1: Bon, c'est le fun, c'est le fun. Merci beaucoup. Qu'est-ce que vous êtes allé, Tigus et Timous, 2.0? Préparé derrière.
2: Ben c'est parce que justement, c'est que Lynn parlait des élections tantôt, puis ça m'a fait rire parce que raconte que qu'est-ce que tu as dû faire pour ton enfant, toi qui a décidé de s'immiscer en politique.
3: Oui, ma grande fille Chloé aime beaucoup la politique, elle a décidé de s'impliquer, mais s'impliquer tellement que moi présentement dans mon garage j'ai 350 PSPP et candidats.
1: Des pancartes?
3: De toute grandeur, oui, dans mon garage.
1: Elle les vole, ses poteaux?
3: Elle ne les vole pas, c'est parce qu'elle a offert notre garage pour comme entrepôt. Oui, ah, c'est ben ça, oui. En attendant qu'ils les installent. Donc, j'ai hâte qu'ils finissent de les installer.
1: Fait que papa doit avoir hâte de mettre la voiture dans le garage.
3: Un petit peu,
1: la voiture qui masse.
3: Oui, oui, c'est ça. Ma voiture que tu aimes, d'ailleurs, là, quand je te donne des livres.
2: Avec les bains massages, ouais, oui, c'est bon, ça.
3: Ouais. Fait que mardi soir dernier, moi, j'ai posé des tag wraps sur des pancartes électorales jusqu'à 1h du matin pour aider ma grande fille. Donc, oui, effectivement, qu'est-ce qu'on ferait pas pour nos enfants? Puis,
2: je sais que Mario aussi, moi, c'est sûr que pour la mienne, j'ai d'autres, nos enfants, ils ont à peu près la même âge, hein, Mario? Non, c'est ça, c'est mon frère, puis ils sont ton fils qui ont la même âge, à peu près.
1: Un de mes fils, oui.
2: Un de tes fils, Philo, qu'on a rencontré que moi, j'ai rencontré dans l'Outaouais quand tu faisais de la radio. T'as fait beaucoup pour ton enfant, tu sais, hein? Il a montré beaucoup de la radio. Moi, j'ai commencé à aider la mienne à élever mon petit-fils. Okay. Mon petit-fils, OK? Il y a 2 ans, il s'appelle Éloi. Et puis, elle dit, il dort pas. Il dort plus. Et j'ai de la misère à l'endormir, mais j'ai dit, ah ben, t'as une minute, moi.
1: Mais c'est la sécheuse.
2: Ben non, mais on a tout essayé. Okay. Mais il n'y a rien qui marche.
3: Fait que dans sécheuse, as-tu essayé?
2: Ouais. Là, j'ai pas essayé dans sécheuse.
1: C'était... Ou le coup de batte dans le front.
2: Écoutez,
1: ça
2: là,
1: fait la job.
2: Je pense que vos trucs fonctionneront pas. Je sais pas.
3: Tu pourrais être surpris.
2: Non, mais c'est drôle. J'ai pas essayé ceux-là. J'ai essayé. Plutôt, j'ai dit, pourquoi est-ce que j'essayerais pas d'y écrire une petite berceuse personnalisée?
1: Ah.
2: Hein, des berceuses. Puis là, il n'y a pas de blague là-dedans, là. J'ai commencé à faire ça, des berceuses personnalisées avec son nom dedans. Et là, quand il entend son nom, il n'en vient pas parce que dans le haut-parleur que maman fait jouer sa musique, là, il y a son nom qui passe. Là, il se demande. Fait que, et puis, des femmes dans mon équipe qui travaillent pour les multimédias, puis tout ça, il y en a qui ont des enfants de cet âge-là aussi. Fait que je fais juste changer le nom de mon petit-fils.
1: Ben oui.
2: Puis là, je mets son nom à eux autres. Puis là, ça marche parce que là, il filme. Puis il filme.
1: L'expression.
2: Et puis les enfants, ils ont tout. Imagine-toi si Annie Brocoli, dans le temps, avait fait des chansons personnalisées pour les enfants. Mm. La cache qui aurait rentré.
1: Moi, je racontais des histoires personnalisées à ma fille.
2: Ouais.
1: Tous les soirs, elle voulait une nouvelle histoire. J'en inventais une qui avait pas de bon sens, là. Mais il y avait son histoire à elle dedans.
2: Puis,
1: fascinant.
2: Ben c'est ça, c'est de voir leur visage. Puis ça, c'est puis à l'ère de l'intelligence artificielle, là, c'est pas ça qui est utilisé du tout. Là, je parle de c'est moi qui invente, c'est moi qui chante, puis c'est moi qui ai fait. Puis là, mais j'ai dit, pourquoi est-ce qu'on se porte pas de business de ça, nous autres? J'ai des chansons sur le respect, des chansons sur ne pas avoir peur du ridicule, l'imagination, que c'est bien de s'ennuyer. Des affaires comme ça. Puis là, puis quand tu as le nom, tu as dit, moi, le nom de ton enfant. Puis je vais te l'envoyer.
1: C'est pas fou.
2: Fait que là, on va vous donner un exemple de...
1: Hey, après, Annie Brocoli, Julien Raisin.
2: Salut, c'est Juju!
1: Pourquoi pas?
2: C'est Julien le Raisin! C'est bon, ça, Julien le Raisin!
1: Ben oui.
2: Allô, Julien le Raisin, il y a une guitare.
3: Puis Lynn la Clémentine.
2: Puis Lynn la Clémentine. On n'est pas des légumes, on est des fruits.
3: C'est sucré.
2: Okay.
1: Allez-y.
2: OK, ça va comme ça. C'est la berceuse pour Éloi. Il s'appelle Éloi. OK, c'est vrai.

0: bordée de ta chambre.
1: Bonne nuit.
2: Bonne nuit.
3: Mais bravo, je trouve ça génial et c'est une très bonne idée de personnaliser une chanson pour son enfant. CNV.ca, écrivez-nous.
4: Oui.
3: Faites-vous composer une chanson pour votre enfant, votre petit-enfant, votre voisin, peu importe.
4: Oui.
3: Pour 250 $, vous gardez les droits à vie.
4: Moi, je m'achète.
3: Non, mais.
4: J'avais passé 20 piastres.
3: Non, non, 250, vous me prenez ma carte.
4: Ah, OK, OK.
3: 250 $. Vous avez une chance. Hey, CNV.ca, c'est sérieux.
4: Mm-hmm. C'est sérieux.
3: Vous êtes prêts pour le faire.
2: Même si vous n'avez pas d'enfant, c'est très beau à offrir en cadeau. Là, vous savez pas dans le temps des fêtes quoi offrir ou pour la naissance d'un enfant.
4: Ouais.
2: Ça peut être un
3: vous
2: magnifique
3: venez
2: cadeau.
3: D'assister à la création.
4: Yes, sir. C'est la première fois qu'on le fait. C'est
3: de
4: la première fois que je le présente.
3: Qui va faire boule de neige.
4: Oui, monsieur.
3: Moi, je trouve que c'est une idée géniale.
4: Merci beaucoup. T'es bien fait.
3: J'avais pensé à quelque chose dans le genre.
4: Ben oui.
3: De faire souhaiter bon anniversaire par des artistes.
4: Ben, ça s'appelle Caméo.
3: Mettons, toi.
4: Ça s'appelle Caméo. C'était aux États-Unis. Tu payes certains artistes qui sont là-dedans.
3: Toi, ta chanteuse, c'est Ginette Renaud. C'est Ginette Renaud qui te souhaite bonne fête.
2: Mm-hmm.
3: Ça peut être le fun. Voyons, j'accroche.
2: Ouais.
3: Ça peut être le fun. En tout cas, bravo.
4: Merci beaucoup. T'es bien fait.
3: Bravo, bravo. Fait que ça, cette chanson-là, était une présentation de la FQDP.
4: Mais oui!
3: C'est formidable!
4: Parce que ça déménage!
3: Oh, boy, ça déménage! Mes invités, Tigus et Timus. C'est-tu 2.0 ou
2: 0.2? 2.0.
3: 2 points! J'irai à 3.0, moi!
4: Parfait!
3: Fait que c'est tout?
4: Oui, c'était ça.
3: C'est pour ça que vous êtes déplacé?
4: Oui,
2: c'est parce qu'on t'aime, Mario. C'est pour ça qu'on s'est déplacé.
3: Ça valait la peine?
2: Ben. On peut parler d'autres choses, si tu veux.
3: Ça va être correct. Parlez-moi des élections.
2: Oh là là. On est tanné un peu, je pense. Déjà,
3: ça vient de commencer.
2: Je sais, mais je suis déjà tanné. T'es pas tanné, toi?
3: Moi, j'aime ça.
2: C'est toujours la même affaire, moi, mais...
3: Je le sais que c'est toujours la même affaire, mais j'aime ça.
2: On ressort il y a 4 ans, puis...
3: Mais là, il y a plus de...
2: Il y a
3: 5 partis.
2: Ouais.
3: Avant, dans le temps de Jacques, là, tu votais pour un parti ou deux.
2: Mais c'est ça l'erreur, tu sais, on vote pour le
3: parti créditiste qui disait le gouvernement nous a amenés au bord du gouffre, mais avec les créditistes, nous allons faire un pas en avant.
4: Eh monsieur, ça c'était le temps où est-ce qu'on pouvait y croire.
3: Non, mais peux-tu croire que t'es sur le bord du précipice puis tu vas faire un pas en avant, ça fait quoi?
4: Ben, ça va te faire ouh!
3: Et voilà.
2: Tu vois, c'est le slogan de la fausse CAQ. Équipe Fréchette qui dit avançons. Ça ressemble à ça, tu vois, c'est du copier-coller.
3: Oui, mais
2: ils reprennent puis ils remanient dans d'autres mots.
3: Ils ont pas dit qu'on était au bord du précipice.
4: Mais arrêtez.
2: Ben, on l'est.
4: Arrêtez.
2: On a pas besoin de le dire.
4: Et que vous avez la vue quand vous parlez de ça. Ce n'est que du théâtre, la politique, que du théâtre. C'est que du regarder par ici pendant qu'on fait quelque chose de l'autre bord.
2: Ben
4: ce
2: oui.
4: n'est que du.
3: Ça, j'aime moins ça.
4: Ce n'est que du théâtre. Ça a plus
3: moi,
4: rapport.
3: Je suis d'accord avec l'idée.
4: Ça a plus rapport, là,
3: l'idée théâtrale, mais de dire aux gens qu'on attire l'attention pour pouvoir faire des magouilles en arrière, je suis pas d'accord.
4: Ah non.
3: Parce que selon certains, comment on appelle les influenceurs, appelons-les comme ça, c'est toutes des magouilles, c'est toutes des crottés, c'est tout du monde qui dirige les plus riches, puis nous autres, on paye pour. Je suis pas d'accord. Comment veux-tu que tous les pilotes d'avions de ligne du monde laisse tomber des produits chimiques au-dessus de la planète.
4: Non, là, on parle de deux choses.
3: Il faut que tout le monde se renseigne.
4: Non, c'est pas.
3: Moi, je suis pas d'accord.
4: C'est
3: à
4: pas
3: dire
4: des chemtrails, c'est pas une conspiration que je te dis. Moi, ce que je te dis, c'est que ce n'est plus de la démocratie. C'est une fausse démocratie. C'est quasiment du communisme avec du renforcement positif. Donc, c'est camouflé. C'est du communisme camouflé. Puis on est pris avec du monde qui sont pas pour qui ont une cravate, qui sont placés là, qui peu importe la couleur de la cravate.
3: Mais c'est toi qui es placé là.
4: C'est pas moi qui est placé là. Certain, moi je vote pas depuis 2001. Et le froid se fit sentir.
2: Est-ce que tu votes, toi, Mario?
3: Oui.
2: Ton choix est déjà fait ou tu prends le temps d'écouter tout ce qu'ils ont à dire?
3: J'écoute.
2: Mm-hmm.
3: Au début, j'écoutais.
2: Oui.
3: Mon choix était pas fait. Je vacillais. D'abord, on est balance.
4: Oui, Mario et moi.
3: C'est plus compliqué.
2: Tu vas essayer pour cette campagne-ci?
3: Je vais essayer continuellement.
2: Bon, d'accord.
3: Balance.
2: OK.
3: Mais quand je prends ma décision, là, elle est pas mal prise.
2: OK.
3: Je vote CAQ.
2: Tu votes CAQ? Ben, c'est pas CAQ, là. Tu votes équipe Fréchette. Attention. Faut plus dire, ou tu peux dire coalition, peut-être, mais tu dis plus ça, CAQ.
3: Ça change quoi, là?
2: Ben, il faut plus que tu dises
3: ça. Ça change quoi?
4: Ben, c'est l'appellation, là, j'imagine. Hein,
3: ben oui, mais
4: c'est important pour eux autres.
3: Je vote pour le gouvernement.
2: Il est sur aucune pancarte. Puis t'as vu que les candidats, ils regardent, en tout cas, je sais pas si leur concept, c'était « regardons vers l'avenir » ou « on n'est pas capable de vous regarder dans les yeux », je sais pas.
4: C'est bizarre. Ah, c'est bien dit, ça. Là, ça, c'était bien dit, ça.
3: Ça, c'est sarcastique.
4: Non, c'est ça. C'est « on regarde vers le néant ».
3: Non, mais, attention. Antoine de Saint-Exupéry,
4: oui.
3: Tu parlais de l'amour.
4: Oui.
3: Qu'est-ce que l'amour? Ce n'est pas de se regarder les yeux dans les yeux, mais de regarder ensemble dans la même direction.
4: Oui.
3: Hein? Ben, le néant, mon cul.
2: Non, mais ils ont les yeux qui louchent, là. C'est pas clair, là.
3: Vous êtes de mauvaise foi.
4: Il y en a un qui est comme Youpi, là. Il n'a pas un bloqué dans le coin, là.
3: Jean, tu vas te cac. Il répond pas.
2: Il veut pas.
4: Jacques est de glace.
2: Il se prononce pas.
3: Vote un péquiste.
2: Je vais cacher mon chocolat d'un coup qu'il le reprend. Il est péquiste? Ah bon, oui, ok, je le laisse là d'abord.
3: Il a le droit. Non. Moi, je respecte ça. J'aime les bonnes idées. Mm-hmm. Puis il y en a partout. Moi, dans ma tête, à moi, la CAQ, tu sais, j'étais là dans le temps, soit libéral, soit péquiste. Je me disais, pourquoi est-ce qu'ils chicanent? Pourquoi est-ce qu'ils se mettent pas juste les bonnes idées ensemble?
4: Parce qu'ils peuvent pas faire ça.
3: Ça a donné la CAQ.
4: Ouais, mais là,
3: ça marche pas plus, tu vas me dire, parce que à un moment donné, quand on s'installe, c'est grisant le pouvoir. Mm-hmm. Quand on s'installe avec le pouvoir, on a le pouvoir pour on fait un peu ce qu'on veut. Ça tire à gauche, ça tire à droite, ça finit par déraper.
4: Oui, le power, power. Tu donnes du power à quelqu'un, c'est bien rare qu'il va vouloir.
3: Je comprends.
4: Le laisser aller, tu sais. Fait que donc, n'importe quoi. Puis souvent, ce que les gens, ils vont vouloir, il y a une bonne idée de la gauche. La gauche fait une bonne idée, mais la droite va dire, non, on l'haït parce que c'est pas nous autres qui l'a eu.
3: Mais là, en pleine campagne, j'ai l'impression que tout le monde a la même idée. Tout le monde va prétendre les mêmes affaires ou à peu près.
4: Bon.
3: Alors, dans le statu quo, dans l'incertitude...
4: Abstiens-toi.
3: Ouais. Alors, moi, je m'abstiens.
2: De voter? Tu vas t'abstenir?
4: C'est ça que je fais, moi aussi, dans l'incertitude.
3: Je vais garder le gouvernement qu'on a là. On a un gros monstre au sud là qui nous écœure. Mm. Puis la seule façon de le combattre, c'est de se mettre ensemble. Si on commence à se diviser, puis à vouloir planter l'orque.
2: Si c'est bon aussi.
3: Le gros hamburger, là, le cheeseburger. Mm. On va s'épivarder. Puis on n'arrivera pas. Tandis que là, ben, qu'on le veuille ou non, on se tient ensemble, puis on y tient tête. On verra. Regarde, c'est mon opinion.
2: Ben oui.
3: Puis je la respecte.
4: Puis, fait que là, les extraterrestres, on en parle-tu un petit peu? Qu'est-ce qui se passe?
3: La Terre est plate, Julien. Il passe par en dessous.
4: Ah, il habite dans l'océan, ça fait longtemps.
3: Bon, arrêtez.
4: Non.
3: On est allés, nous autres.
4: Fait que je veux juste savoir. Là,
3: on avait pris un coup ce matin-là. Non, bon, on est allés.
4: La Terre était plate.
2: Bon.
3: Hey, ça commence à virer avec n'importe quoi, notre discussion.
2: Ben, je vous écoutais parler. Là,
3: je vous laisser y aller.
4: Merci beaucoup.
3: Il y a Yannick qui a rappelé. Il fait dire, ah ouais, à maison, j'ai faim. souper pas prêt.
2: Commande quelque chose. Gérard Patate.
3: Fais comme d'habitude, commande chez Gérard Patate. Merci, Julien Tremblay.
4: Plaisir, Mario.
3: T'es toujours le bienvenu.
4: Merci beaucoup.
3: T'as une carte chouchou ici.
4: Merci beaucoup.
3: Tu sais.
4: Fait plaisir, moi aussi.
3: Lille du Rocher, merci beaucoup.
2: T'as pas le choix, je suis son livre. Fait que si tu l'invites, faut que tu m'invites.
3: Non, c'est ça. Si j'invite Julien, faut que tu viennes avec.
4: Oui.
3: Il n'y a pas de machine.
2: Non.
3: Ça va venir un jour.
4: Ça s'en vient, ça va pas là. Fais de l'argent avec les chansons pour enfants.
3: Vends tes bouteilles.
4: Non, on fait les chansons pour enfants.
3: Non, vends tes bouteilles. T'as pas là, t'acheter un char.
4: J'ai plus beaucoup de bouteilles.
3: Il est 14h32, c'était Tigus et Tibus 2.0.
4: Ah ouais.
3: J'aime ça.
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1: Bon samedi, c'est nuageux, 21-22 degrés quand même. Demain, on attend du soleil. Alors, profitons de ce qui reste de l'été. Je déteste dire cette phrase. Ça fait quand même plusieurs années que je fais de la radio et à chaque fois, je suis obligé de le dire, l'été achève. Ça me fait de la peine, mais que veux-tu? J'aime l'automne, cependant. C'est vrai que c'est contradictoire, là. J'ai pas hâte que l'automne arrive, mais j'aime l'automne. C'est Hugo Veilleux qui me l'a fait remarquer. Hugo Veilleux qui est recherchiste dans l'émission et que je remercie, mais il n'est pas seul. Il travaille avec la Jacinthe d'Amérique. D'ailleurs, grâce à elle, on est entendu partout. Et en particulier aujourd'hui à Bromont où elle se trouve accompagnée de musiciens parce qu'elle travaille des chansons. Et puis ces gens-là, ben, ce sont souvent des gens qui viennent d'ailleurs. Américains, Canadiens, anglophones, francophones, peu importe, européens même, tant mieux, vous êtes les bienvenus chez nous, et qui maintenant est chez vous, par la force des choses, étant donné que vous êtes là. À 14h48, j'ai eu une demande spéciale de Ben Roberts, ou Ben Robert, si vous préférez, il parle très bien français, celui-là, je le salue. Il a demandé une toune de Neil Diamond. On s'est dit, on les connaît toutes, ces tounes de Neil Diamond, mais pas Cherry Cherry. Alors, on est allé la chercher, on va la jouer. Et en même temps, un petit clin d'œil au groupe pour lequel Ben... il travaille avec le groupe Emily and the Brotherhood. Alors, on les salue s'ils sont à l'écoute grâce à cnv.ca. Et où le AM 940? Mais c'est probablement sur cnv.ca puisqu'on nous regarde. Alors vous êtes salués. Salutations à Ben et à tous les musiciens, musiciennes. Et évidemment à la Jacinthe d'Amérique qui est avec eux. Vous êtes salués. Bon samedi et voilà ta demande spéciale Cherry Cherry. C'est Neil Diamond qu'on écoute dans les samedis à Mario.

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1: Il est 15h02, je vous souhaite un très beau samedi, même sous les nuages. Ça n'a pas d'importance, le soleil, il est dans notre tête et dans nos cœurs, voilà. Qu'est-ce qu'on attend pour être heureux? Ben moi, j'attends pas. Je suis heureux depuis ma naissance, et celui avec qui je vais parler l'est sans doute depuis fort longtemps, puisqu'il a 95 ans et qu'il fait de la radio depuis plusieurs années.
2: Je passe, mais ma foi, j'entends très très mal, un instant.
1: Oui, m'entendez-vous, Monsieur Brisson?
2: Oui, bon, je suis là, oui.
1: Bonjour, Jean Brisson.
2: Bonjour, Monsieur Mario.
1: Qu'est-ce qu'on attend pour être heureux? Vous devez l'être depuis longtemps, vous.
2: Qu'est-ce qu'on attend pour se lever tard? La grasse matinée, j'ai commencé ce matin, Monsieur Mario.
1: Vous avez annoncé une retraite à 95 ans, alors que vous en avez pris une demi il y a quelques années. Vous êtes revenu, là vous repartez.
2: À 90 ans, après avoir fait un séjour de 10 ans à l'Agence spatiale canadienne, revenant à Rimouski, on m'avait invité pour faire une entrevue, raconter quelques expériences. Puis la direction de la radio de Rivière-du-Loup, la famille Simard, qui possède un réseau de 7 stations, eh ben on m'a appelé pour me dire, Monsieur Brisson, on a tellement apprécié ce que vous avez dit. Seriez-vous intéressé à faire quelques semaines? Alors, j'avais 90 ans à ce moment-là, et là, ça fait 5 ans que je fais ça.
1: Incroyable! Mais là, vous aviez donc annoncé une retraite, là, vous annoncez définitivement une retraite. Vous allez pas nous faire le coup du Dominique Michel, là?
2: Écoutez, ce matin, je regardais là, mon site Internet, là, puis je suis rendu à 12 300 quelques messages, puis il y en a, je sais pas, une centaine qui me disent « Tel qu'on vous connaît, vous allez probablement revenir, mais c'est pas mon intention. »
1: Non,
2: mais quoi que... Enfin, il y a seulement les fous.
1: Oui. Mais je vous comprends. Mais vous êtes cependant à Rimouski et ailleurs, là, à CFIX FM, ce qu'on dit une grosse pointure. Quand même.
2: Mario, puis quand j'ai reçu l'appel téléphonique de votre recherchiste hier, et il s'appelle comment ce monsieur-là?
1: Hugo Veilleux, c'est le recherchiste au Québec, c'est le Jean Brisson de la recherche.
2: Hey, monsieur Veilleux, alors j'ai écrit son nom parce qu'il est tellement gentil, délicat, son approche, on peut pas dire non lorsqu'il nous appelle.
1: Il y a personne qui dit non, personne dit non à Hugo.
2: Non, c'est fini. Pas d'entrevue sur les ondes, puis en pensant, ça, le téléphone sonne, c'est Veilleux qui m'appelle, puis j'ai dit oui tout de suite. Oui. Il y a aussi l'histoire que c'était mon ami Mario Lirette qui voulait que je parle
1: voilà.
2: Sur les ondes avec
1: lui. Et d'ailleurs, j'en profite, M. Brisson, pour vous inviter régulièrement à mon émission, une fois par mois minimum, même si vous êtes à la retraite.
2: Je vous dis pas oui tout de suite, mais
1: on va rappeler.
2: Sûr que je vais certainement avoir des ennuis, enfin,
1: on va
2: des nuages des fois. Enfin, quand on a la piqûre de la radio,
1: ben oui.
2: Des communications, télévision, vous savez qu'est-ce que ça fait, hein?
1: Vous avez fait de la radio pendant combien d'années, M. Brisson?
2: Ben, j'ai commencé, moi, en 1948.
1: Incroyable.
2: Étant jeune à Baie-Comeau, j'écoutais les émissions de radio, les secrets du docteur Morange, ensuite il y avait les joyeux troubadours.
1: Roger Beaulieu était né?
2: Ah oui, Roger Beaulieu était né, certain. Maintenant, c'était Jean-Maurice Bailly, là,
1: oui.
2: Qui était à l'émission, là, du midi.
1: Les joyeux troubadours.
2: Les joyeux troubadours. On frappait à la porte, hein. Qui est là? Les joyeux troubadours. Ça me faisait rêver.
1: Ben oui, ben, j'écoutais ça. Moi, j'étais tout petit. Parce que, on revenait de l'école, puis ma mère écoutait religieusement.
2: Ben oui, puis à un moment donné,
1: après
2: j'ai
1: ça, c'était
2: dans le soleil.
1: Jeunesse dorée.
2: Monsieur, à un moment donné, dans le journal L'Action catholique, ça s'appelait le journal de Québec, là, j'avais vu une annonce qu'on donnait des cours à la radio. Ah. Alors, puis c'était l'Université Laval qui donnait les cours. Puis écoutez, ça coûtait 100 $ pour un mois. Et
1: ça,
2: 100 $.
1: Ça, Jean, c'est l'époque du chapelet en famille, avec
2: le
1: cardinal.
2: Oui, c'est garanti.
1: Le cardinal Léger.
2: D'ailleurs, le chapelet en famille, vous me faites rappeler, là, que quand j'étais à CKBL Matane, la première station de radio où j'ai commencé CKBL Matane, eh ben, on avait le chapelet. Puis c'est le curé le matin à mon émission qui terminait en disant « À demain, si Dieu le veut ».
1: Ah oui, qu'a repris Édouard Carpentier?
2: C'est-à-dire que c'est moi qui l'ai repris.
1: Et Édouard l'a repris, vous aviez expliqué la dernière fois qu'Édouard Carpentier vous avait demandé la permission de le reprendre.
2: Exactement. Puis ce qui m'a, cet été-là, durant l'été, il y a quelques auditeurs, des gens qui m'ont écrit pour me dire, c'est quoi l'histoire de la lutte, là, la pièce de théâtre, on a assisté à ça, puis ils disent que si Dieu le veut, c'est Édouard Carpentier qui a inventé ça.
1: Ils doivent faire référence à la pièce présentée au Diamant de Robert Lepage.
2: Je pense que c'est ça, parce que je ne sais pas,
1: à Québec.
2: J'ai pas été voir ça, mais
1: oui.
2: C'était présenté à Drummondville.
1: Bon. Alors, Monsieur Brisson, je voulais tout simplement vous saluer. Vous saluer très bas pour la carrière radiophonique et dans les médias que vous avez eus. C'est une inspiration pour nous, j'allais dire les plus jeunes. J'aurai 75 ans le mois prochain, là. Mais quand même, nous les plus jeunes, vous nous avez tout appris et on doit le respecter. Et s'il y avait un musée de la radio, vous seriez définitivement accroché quelque part sur un mur ou avec un buste en bronze.
2: Monsieur Mario, il y a des gens qui ont travaillé pour que mon nom apparaisse dans les records Guinness.
1: Ben oui.
2: Alors, ils ont fait des recherches, puis les dernières recherches, c'était un Allemand, je pense, qu'on appelait l'oncle Ray, qui est décédé à 100 ans. Puis il disait que d'après la recherche, c'est un monsieur du Québec qui s'appelle Jean Brisson, qui était le plus âgé maintenant,
1: voilà.
2: Avec un monsieur qui travaille à RTL de 88 ans. Alors, j'ai pas...
1: Je suis content, je parle avec une légende. Un record Guinness, mesdames, messieurs, au bout de la ligne, Jean Brisson, 95 ans, retraite. Est-ce que vous y croyez?
2: En tout cas, je me sens encore en forme, assez en forme, que je vais aller vous saluer un de ces matins, un de ces samedis matins.
1: Vous êtes le
2: à
1: bienvenu.
2: Montréal, Mario.
1: Vous êtes le bienvenu.
2: Aussi, je vais prendre des vacances. Ma fille demeure à Saint-Jean-sur-Richelieu.
1: Bon.
2: Je vais aller la voir, puis je vais me rendre un samedi matin en vous prévenant à l'avance. Puis je pense qu'on va bien s'amuser. J'ai encore beaucoup de choses à raconter.
1: C'est quand vous voulez, Jean Brisson. C'est vous qui décidez. Même si c'est Hugo le recherchiste, là, on va vous laisser toute la place et le choix de la date de votre visite.
2: Monsieur Mario, comment ça va depuis votre retour? Êtes-vous heureux? Êtes-vous content? Êtes-vous...
1: Moi, je n'attends pas le bonheur. Le bonheur vient vers moi. Je suis un homme heureux, tout simplement, d'être là, de faire le métier que je fais, et surtout, vous allez le comprendre, d'être en santé.
2: Et qu'est-ce qu'on attend pour être heureux?
1: Eh ben, eux, ils peuvent attendre. Moi, j'attends plus. Je le suis. Fais comme
2: Il
1: vous.
2: Est plus facile de posséder la vigueur de la jeunesse quand on est vieux que la sagesse de la vieillesse quand on est jeune.
1: C'est enregistré. Merci, Jean Brisson.
2: Monsieur Mario, bonne santé à vous, puis je vous promets, puis je vous encourage à continuer. Vous avez passé par des épreuves, vous vous en êtes sortis, puis je vous dis bravo, félicitations, puis à très bientôt, si Dieu le veut.
1: Il faut savoir se tenir debout, et comme disait la chanson de Charles Aznavour, que je vous dédie, il faut savoir aussi se retirer.
2: Ben, écoutez, si vous regardez le message que j'ai mis sur Internet...
1: J'ai vu.
2: C'est exactement la chanson qui m'a inspiré pour que je choisisse une nouvelle carrière, la fermiante.
1: C'est ce qu'on joue tout de suite à CNV. Merci.
2: Merci infiniment. Bonne journée.
1: Bonne journée, Jean Brisson.

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1: Vous savez que si vous savez jouer de la trompette, là, vous pouvez embarquer dans l'orchestre. Mario dans ta radio à CNV, Radio Numérique et AM 940. Je vous rappelle que nos studios, magnifiques d'ailleurs, sont visitables, c'est-à-dire vous pouvez nous regarder. On est en vitrine au centre du Haut-Laval, juste en face du Renaud-Bray. Il est 15h34. 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C'est Mario Lirette avec vous encore jusqu'à 16h, et à cette heure-ci, c'est l'heure de vous présenter la capsule humoristique de mon ami Michel Lafrance, qui nous parle cette fois, juste avant que je vous parle d'une reine de beauté. Oui, oui, après la capsule, cette fois, on parle de rentrée scolaire.
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1: Si vous passez par Actonville le matin, il est à la radio tous les matins. Mon ami, votre ami Michel Lafrance, l'excellent Michel Lafrance. C'est un humoriste, c'est un animateur, c'est un chanteur, c'est un... Il pense qu'il fait même de la tarte aux pommes de temps en temps. Ben oui. 15h37 minutes, je vous disais que je vous parlerai d'une reine de beauté. En fait, le lien, c'est la reine de la télé de laquelle je vais vous parler. Il y a eu Michel Richard à TQS. Maintenant, il y a Anouk Meunier à TVA. Parce que vous savez que l'émission de variété musicale La Voix ne revient pas cet hiver à TVA. On prend une pause pour laisser la place à une autre production, Easter Québec. Ça va remplacer La Voix. Et il y a aussi, en passant, Star Academy qui ne revient pas à TVA cet hiver. TVA dit qu'ils prennent une pause, mais j'ai l'impression que c'est pour vérifier, le temps de vérifier si la nouvelle émission percole, fonctionne. Ça s'appelle Easter Québec et ce sera animé par Anouk Meunier, qui devient, par la force des choses, la reine de TVA, qu'on le veuille ou non. Elle anime le chanteur masqué, hein? Elle anime, ça finit bien la semaine, donc, aussi. Puis elle va animer Easter Québec. C'est la reine de TVA. D'une reine à l'autre, je voulais la saluer parce que je vais vous présenter Shakira. Pourquoi Shakira? Parce que je la trouve cute, je la trouve belle, je la trouve bonne, c'est une Colombienne, ça se fume bien du Colombien. C'est une blague. Quoique, c'est vrai que je fume pas, mais bon. La chanson qu'elle va interpréter, c'est une chanson de Francis Cabrel, signée en 1977. Mais Shakira, qui est Colombienne de naissance, donc qui parle espagnol, l'a reprise en 2011, devant un public en Europe, en France, et elle la chante en français. Je l'aime à mourir, une très belle version de la très belle chanson de Cabrel, chantée par Shakira. Salutations d'une reine à l'autre. Salutations de Shakira à Anouk Meunier. On écoute la version live.
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1: Ah oui, puis dans la ritournelle, vous entendez, on se fréquente à la bonne fréquence. C'est une radio numérique, mais aussi une fréquence. AM 940, voilà. Alors, vous nous syntonisez par la fréquence AM 940. Pour le reste, nous sommes en ligne sur cnv.ca. Alors ça, c'est partout où vous êtes. Si vous avez une tablette, un téléphone, un ordi, peu importe, eh bien, c'est simple. Vous nous rejoignez cnv.ca. Et bien, en même temps, non seulement vous nous entendez, mais vous nous voyez. C'est ça qui est formidable. Il est 15h47, l'émission achève et ça va se terminer en beauté avec que de la bonne musique. 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Alors, commanditaire principal des samedis à Mario, chez Gérard Patates Frites. 15h49.

Our family, on est une famille, on ne se quitte pas. En fait, on se quitte pour mieux se retrouver. La semaine prochaine, c'est Mario qui vous souhaite de passer une belle semaine. 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C'était quoi que je voulais faire, là? Ah oui, il est 15h57. Si vous ne me croyez pas, faites vos recherches.

la recherche et aussi à la mise en onde, sans oublier, elle est de retour, la Jacinthe d'Amérique, recherchiste, ben, t'as le Seigneur, puis t'as la Mignard. C'est ça qu'on dit, un Mignard, non? Un milliard, en tout cas. Milliard. Parlons-en pas de milliard pour le moment, là. Il a pris un break aujourd'hui. Ouais, c'est le temps. En pleine campagne. Hey, bon long congé. Vous avez congé lundi, profitez-en. Soyez prudents sur la route. Profitez de ce qui reste de l'été et revenez-moi en forme samedi prochain, 13h, ici même, à CNV, Radio Numérique et AM 940. Oui.

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